0: C'était les nuits de France Musique. Bienvenue si vous nous rejoignez. Tout de suite, Star du classique d'Aurélie Moreau.
1: Bonjour à tous, soyez les bienvenus. J'ai le plaisir de vous présenter aujourd'hui les enregistrements de Sir John Barbirolli, un chef d'orchestre britannique au tempérament de feu. Il est né à Londres dans une famille de musiciens. Son père est un violoniste italien installé à Londres et sa mère est française, originaire d'Arcachon. Et John Barbirolli est d'abord un brillant violoncelliste professionnel. Et c'est pendant la Première Guerre mondiale, alors qu'il sert dans l'armée britannique, qu'il dirige pour la première fois un orchestre et qu'il découvre sa véritable vocation. Quelques années plus tard, il succédera à Arturo Toscanini à la tête du Philharmonique de New York avant de revenir en Angleterre pour relever un immense défi, celui de redonner vie à l'orchestre Hallé de Manchester qu'il dirigera pendant plus d'un quart de siècle. Et nous allons commencer avec un compositeur auquel son nom reste très lié, c'est bien sûr son compatriote britannique, Sir Edward Elgar.

C'était le premier mouvement de la sérénade pour cordes, opus 20, composé en 1892 par Edward Elgar. C'est la première partition dont il était vraiment fier, la première dont il se déclarait pleinement satisfait. Et nous écoutions la version du Sinfonia de Londres, dirigée par Sir John Barbirolli. John Barbirolli qui a donc baigné dans la musique dès son plus jeune âge. À 10 ans, il obtient une bourse pour intégrer le Trinity College de Londres. 2 ans plus tard, une nouvelle bourse lui ouvre les portes de la Royal Academy, de Londres toujours. Il étudie le violoncelle, mais aussi l'harmonie, le contrepoint et la théorie. Il est un élève particulièrement brillant et déjà, il affiche un tempérament bien trempé. Alors que le directeur de l'Académie interdit à ses étudiants de jouer le quatuor de Ravel qu'il juge trop moderne, John Barbirolli le répète en cachette avec quelques camarades dans les toilettes du conservatoire. Et plus tard, il défendra avec passion la musique de Maurice Ravel. Voici sa valse, ce qui est, selon l'expression du compositeur, un tournoiement fantastique et fatal.

Et voilà qui en dit long sur la curiosité de Sir John Barbirolli, puisque quand il était étudiant, il risquait déjà quelques remontrances pour défendre la musique de Maurice Ravel, et quelques décennies plus tard, il en deviendra l'un des plus fins interprètes. C'était la valse de Maurice Ravel, interprétée par l'orchestre Halley, sous la direction de Sir John Barbirolli. À cette époque, Barbirolli est encore violoncelliste, mais la Première Guerre mondiale va changer le cours de son existence. Il est d'abord mobilisé dans l'armée britannique et il est alors chargé de diriger un orchestre militaire. Pour lui, c'est une révélation. Il comprend que sa place est devant l'orchestre. En 1919, il est démobilisé et retrouve la vie civile. À ce moment-là, il fonde son ensemble de musique de chambre avec ses propres économies. Il dirige ensuite des orchestres londoniens et sa carrière progresse à une vitesse folle, puisqu'en 1937, à 37 ans seulement, il est choisi pour succéder à Arturo Toscanini à la tête de l'Orchestre philharmonique de New York.

C'était le ballet, quatrième mouvement de la Petite Suite de Claude Debussy dans l'orchestration d'Henri Busser et dans l'interprétation de Sir John Barbirolli. À la tête donc de l'Orchestre Philharmonique de New York, nous sommes maintenant à la fin des années 30. En 1937, Barbirolli succède à Arturo Toscanini à la direction de cet orchestre. C'est une nomination prestigieuse mais aussi particulièrement délicate. Le public et la critique restent très attachés à Toscanini. Ils accueillent son successeur avec une certaine réserve, mais Barbirolli ne tarde pas à se faire aimer et il laisse de magnifiques enregistrements avec l'Orchestre Philharmonique de New York, notamment dans la musique française, on l'a entendu, et avec le recul, John Barbirolli considérera cette période new-yorkaise comme l'une des plus fécondes de son existence.

0: Le rondo final du 27e concerto en si bémol majeur Köchel 595 de Mozart, c'était le pianiste français Robert Casadesus qui en était le soliste avec l'orchestre philharmonique de New York dirigé par Sir John Barbirolli.
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0: Et voilà qu'en 1943, John Barbirolli est invité à rentrer en Angleterre pour prendre la direction de l'orchestre Halley de Manchester. L'orchestre traverse alors une période difficile. La guerre a réduit ses effectifs à une trentaine de musiciens. Et en quelques mois, John Barbirolli va donc mener d'innombrables auditions. Il recrute de nouveaux instrumentistes. Il reconstitue patiemment l'ensemble. Ce sera l'œuvre de sa vie. Pendant 27 ans, jusqu'à sa disparition en 1970, il façonnera le son de l'orchestre Halley. Il lui rendra son prestige et il laissera avec eux quelques-uns des plus beaux enregistrements de sa discographie.

C'était le premier mouvement de la deuxième symphonie opus 43 de Jean Sibelius dans cette superbe version très expressive avec une vraie construction, la version de l'orchestre Halley dirigé par Sir John Barbirolli. Et les années qui suivent sont celles de la maturité pour John Barbirolli. Sans jamais quitter l'orchestre Halley, il est désormais invité par les plus grands orchestres du monde. Il dirige régulièrement les philharmoniques de Vienne et de Berlin, le Philharmonia Orchestra de Londres et aussi le Philharmonique de New York où il revient cette fois comme chef invité. Malgré cette renommée internationale, il choisira toujours de rester fidèle à l'orchestre Halley. Ce qui comptait pour lui, c'était de construire une relation durable avec cet orchestre, mais ça ne l'empêche pas d'être invité par les formations les plus prestigieuses, je l'ai dit, et celle que nous allons entendre maintenant est sans doute l'une des plus légendaires, c'est l'orchestre philharmonique de Vienne que voici.

Le final de la 4e symphonie en mi mineur opus 98 de Johannes Brahms, ce final qui est un mouvement absolument extraordinaire. Brahms ressuscite une forme ancienne, la passacaille, ce qui nous donne ces 30 variations sur un thème de 8 mesures inspirées de la chaconne qui conclut la cantate BWV 150 de Jean-Sébastien Bach. Et à l'instant, c'était la version de l'orchestre philharmonique de Vienne placée sous la direction de Sir John Barbirolli. Et en 1961, John Barbirolli fait ses débuts à la tête de l'orchestre philharmonique de Berlin et le courant passe immédiatement. Cette première rencontre marque le début d'une collaboration qui se poursuivra jusqu'à la fin de sa vie. Et avec les musiciens berlinois, Barbirolli partage notamment son amour immense pour la musique de Gustav Mahler, dont il est alors l'un des rares interprètes. Je vous propose donc le Rondo burlesque, troisième mouvement de la 9e symphonie de Gustav Mahler. L'orchestre philharmonique de Berlin est dirigé par Sir John Barbirolli. 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

0: Le rondo burlesque de la 9e symphonie de Gustave Mahler, dédié à mes frères en Apollon. Apollon est le dieu grec de la musique et on pense qu'il s'agit d'un clin d'œil aux détracteurs du compositeur, ces détracteurs qui lui reprochaient de ne pas maîtriser le contrepoint. Or, dans ce rondo burlesque que nous venons d'entendre, Mahler nous montre justement une véritable démonstration de virtuosité contrapuntique et nous avions le plaisir d'écouter la version de l'Orchestre Philharmonique de Berlin dirigée par Sir John Barbirolli.
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0: Et la carrière de John Barbirolli ne cesse de prendre de l'ampleur. En 1949, le roi George IV l'anoblit. À partir de ce jour, il devient Sir John Barbirolli. Mais cette distinction ne change pourtant rien à sa manière d'être. Tous ceux qui l'ont connu évoquent un homme simple, chaleureux, très attaché à ses musiciens. 20 ans plus tard, en 1969, quelques mois avant sa disparition, la reine Elisabeth II lui décerne une nouvelle distinction. Il reçoit l'ordre des compagnons d'honneur, une distinction réservée à un nombre très restreint de personnalités ayant, là encore, rendu des services exceptionnels au Royaume-Uni.

Nous venons d'entendre la 14e et dernière variation des variations Enigma de Sir Edward Elgar, une variation qui s'appelle Edou. C'était tout simplement le surnom affectueux que donnait Alice Elgar à son mari. Et c'était l'enregistrement réalisé par le Philharmonia Orchestra sous la direction de Sir John Barbirolli. Et avant de devenir chef d'orchestre, j'en ai déjà parlé, John Barbirolli était un remarquable violoncelliste. Il faisait même partie du pupitre des violoncelles lors de la création du concerto pour violoncelle d'Edward Elgar en 1919 sous la direction du compositeur. Quelques mois plus tard, il jouera cette œuvre en soliste et près d'un demi-siècle plus tard, c'est comme chef qu'il en donnera l'une des versions les plus célèbres avec en soliste la grande violoncelliste Jacqueline Dupré.

0: Le final du concerto pour violoncelle en mi mineur, opus 85 de Sir Edward Elgar, dans cette grande version de Jacqueline Dupré en soliste avec l'Orchestre Symphonique de Londres, placé sous la direction de Sir John Barbirolli. Je vous remercie d'avoir suivi cette émission. Vous savez que vous pouvez nous retrouver sur le site de France Musique et l'application Radio France. Et je remercie toute l'équipe qui était avec moi, Étienne Rouche et Cécile Bonnet-Desclostres.
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4: Bonjour à tous, les nuits se suivent et se ressemblent. Est-ce que vous avez pu dormir quelques heures quand même? C'est tout ce que je vous souhaite pour profiter de ces heures fraîches. Un conseil, restez sur France Musique pour le reste côté météo. En ce vendredi 26 juin 2026, encore de très fortes chaleurs, quelques orages en particulier sur les Alpes. Aujourd'hui, le temps reste caniculaire. Des passages nuageux qui circulent sur la moitié nord, le ciel parfois laiteux qui reste plus dégagé au sud. Et puis donc ces averses orageuses attendues vers la Champagne-Ardenne dans l'après-midi, le relief des Pyrénées. Les Alpes, le Jura et la Corse. Les températures ce matin, 18 à 21 sur les côtes de la Manche à la Nouvelle-Aquitaine. Les plus hautes valeurs sont pour le bassin parisien, le centre-val de Loire, la Bourgogne, avec déjà 22 à 26 degrés. Puis des maximales qui restent anormalement chaudes sur une grande partie du pays, jusqu'à 33-38 degrés dans l'intérieur des terres. Il est 6h30. Les toutes premières informations sur France Musique, c'est avec Olivier Denré. Bonjour Olivier.
5: Bonjour Jean-Baptiste, bonjour à toutes et à tous. Trois titres à retenir ce matin dans l'actualité. Les dégâts sont impressionnants au Venezuela. Le pays a été frappé hier par deux violents séismes. On s'attend à un bilan humain très lourd. Des milliers de personnes sont portées disparues. Plusieurs pays, dont la France, envoient sur place des équipes de secours. Les États-Unis débloquent une aide d'urgence de 150 millions de dollars. Total Energy va devoir prendre en compte les émissions de gaz à effet de serre de ses clients. La justice française lui donne 6 mois pour mettre en conformité son plan de vigilance. Les ONG et la ville de Paris qui ont saisi le tribunal parlent d'une victoire majeure dans l'histoire du droit climatique français. Et puis, les syndicats de l'éducation nationale appellent les enseignants à faire grève ou à exercer leur droit de retrait alors que débutent ce matin les épreuves du brevet. Ils dénoncent des conditions de travail inacceptables en pleine canicule. 61 départements sont encore en alerte rouge à cause des très forte chaleur.
4: L'actualité, c'est aussi ce matin, Olivier Denré, des milliers de marins toujours bloqués dans le détroit d'Ormuz.
5: Oui, le plan d'évacuation qui doit permettre de les faire sortir de là a été suspendu hier après une attaque contre un navire qui empruntait ce passage. L'Organisation Maritime Internationale, qui dépend de l'ONU, dit vouloir obtenir des garanties de sécurité avant de reprendre ses opérations. Le patron de cette agence ne veut pas que les marins deviennent les victimes collatérales, dit-il, de ce conflit au Moyen-Orient. Il précise que l'évacuation des 600 bateaux immobilisés depuis le début de la guerre prendra sans doute quelques semaines. Enfin, la commission des comptes de campagne veut interdire en France aux partis politiques de bénéficier de prêts en provenance de l'étranger. Elle souhaite que cette proposition soit validée par le Parlement avant la prochaine présidentielle. Sont concernés tous les prêts dont les montants dépasseront la centaine de milliers d'euros. 6h32 sur France Musique. Bon réveil à toutes et à tous en votre compagnie, Jean-Baptiste Urbain.
4: Dans la revue de presse, dans quelques minutes, à 6h40, on verra l'une des nombreuses, très nombreuses conséquences de cette alerte rouge à la canicule, des annulations de concerts. À tout à l'heure, 7h, Olivier.
5: À tout à l'heure, Jean-Baptiste.

à la recherche d'un compositeur et d'une danseuse perdue. Autour de la table ronde du vendredi, nos chroniqueurs Rosine Bachelot et Hippolyte Pérez nous parlent d'heureuses retrouvailles. Rosine revient sur la découverte annoncée il y a quelques jours en exclusivité sur France Musique de partitions pour flûte et harpe écrites à Paris par Mozart en 1770. Mais où ces pages

0: ont-elles été composées ? Notre chroniqueuse le sent, le sait, elle connaît l'endroit où ces pages ont été noircies, elle le connaît même très bien. Révélation de Rosine Bachelot à 8h10. Quant à Hippolyte, il nous raconte l'incroyable histoire de Martha Beckett, cette danseuse, actrice et même peintre américaine. Elle s'est produite pendant plus de 40 ans dans son propre théâtre, au beau milieu de la vallée de la mort. Elle dansait souvent devant une salle vide. Un livre intitulé « Un opéra d'eau amère » signé Nicolette Pollec raconte cette figure fantasque. Hippolyte Pérès l'a lu pour nous, à découvrir à 8h20. Au sommaire également de cette 2h, Saint-Michel en tirage 40e édition de ce festival. Il investit chaque année, avec l'arrivée de l'été, cette abbaye de Laine à la façade baroque pour 5 dimanches de musique ancienne et baroque. Mais comment ce rendez-vous s'est-il implanté dans cette région rurale éloignée des grandes agglomérations? Reportage dans les Hauts-de-France de Fleur Caron à 7h40. Et puis, il y a 100 ans, jour pour jour, le 26 juin 1926, était créée l'une des œuvres les plus fascinantes de Jan Hatschek, c'est sa Sinfonietta. Le compositeur tchèque y procède comme un DJ. Son principe d'écriture se retrouve aujourd'hui dans la musique électro. Démonstration signée Max Dozone à 7h50.
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0: Très bon réveil. En musique, notre bac du matin, après un trop court dodo, c'est cette cantate 26 où il est question d'eau.

0: Le bac du matin, le bac du vendredi de ce vendredi, donc 26 juin 2026, un air de ténor, celui de la cantate 26, Arvi Flüchtig, Arvi Nichtig, à combien la vie est fugace et vaine. Elle date de 1724 et cet air de ténor, The Schnell Einhauschen Wasserhist, aussi rapidement qu'une eau tumultueuse se précipite, ainsi s'écoulent les jours de notre vie. Une musique donc plutôt joyeuse et gaie pour des paroles qui sont un peu plus sombres. C'est la voix de Makoto Sakurada et le Bach Collegium du Japon dirigé par son chef fondateur Masaki Suzuki. 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
0: Et d'abord, on en parlait il y a quelques minutes, cette conséquence de l'alerte rouge à la canicule par arrêté préfectoral. Plusieurs concerts des flâneries musicales de Reims sont annulés. Il s'agit de concerts qui étaient prévus demain en plein air sur le Square Colbert, sur le parvis de la cathédrale et dans le domaine des Crayères. Le festival précise que des solutions de report sont à l'étude pour les deux balades musicales prévues en journée, mais pas pour le concert de 20h. Dans l'actualité musicale également, Anthony Hermus, nommé au BBC Scottish Symphony Orchestra. Le chef néerlandais va prendre ses fonctions à partir de septembre. Il succède au Britannique Ryan Wigglesmore, qui était à ce poste depuis 2022. Anthony Hermus, qui termine cet été son mandat de directeur musical de l'Orchestre National de Belgique. Il en deviendra directeur émérite à partir de la saison prochaine. Un prix pour le concert de la Loge, l'ensemble créé en 2015 par Julien Chauvin. Il reçoit le prix Caisse des dépôts pour la musique, ce nouveau prix lancé par l'institution financière mécène, propriétaire et actionnaire principal du Théâtre des Champs-Élysées, est doté de 50 000 euros. La récompense vient saluer le parcours et l'ambition artistique de l'ensemble. Un prix qui devrait permettre au concert de la Loge de Julien Chauvin de monter un spectacle, précise le site Res Musica. Anne-Sophie Dupré, réélue au conseil d'administration de l'ADAMI, la soprano siégera pour 3 ans aux côtés de 4 représentants des artistes dramatiques, Nathalie Boyer, Marianne Bassler, Jean-Paul Borde et Christelle Reboul, ainsi que 3 artistes de variété jazz et musiques actuelles. Il s'agit de Gilles Caplan, Dorothée Hannequin et Diane Tell. Une vente de costumes de scène à l'Opéra du Rhin. La maison lyrique alsacienne ouvre à nouveau ses portes pour une vente de costumes, d'accessoires et de spectacles. Ce sera demain plus de 1000 pièces uniques proposées. Sans réservation, on pourra y trouver des costumes, des perruques et des coiffes, ainsi que des accessoires à vie aux amateurs. Enfin, le prix Michel Legrand pour la musique, il est remis chaque année au domaine de la Motte, où le compositeur a vécu les dernières années de sa vie. Le grand prix est attribué à Jean-Michel Bernard pour le film À pied d'œuvre de Valérie Donzelli. Le prix pour un compositeur émergent a lui été attribué à Arnaud Toulon pour la musique du film Accro de Géraldine Maillet. Enfin, un prix d'honneur est remis à Philippe Rombit pour l'ensemble de son œuvre.

0: C'est tout simplement pour le nouveau violon qu'il vient d'acheter qu'Edouard Elgar compose cette Capricieuse. C'est une pièce qui permet de mettre en valeur les possibilités de l'instrument. Capricieuse interprétée avec toute la tendresse et l'humour british requis par la grande Geneviève Laurenceau. C'est un album paru il y a quelques mois, An English Violin, paru chez Nomad Music. Elle était avec Jean-Frédéric Neuburger et elle sera, Geneviève Laurenceau, avec Jean-Frédéric Neuburger pour donner ce programme de musique anglaise. Ce soir à Vincennes, à l'auditorium, c'est climatisé et il n'y a pas que le foot dans la vie. Il est 6h48, est-ce que vous êtes prêts? À vos marques, prêts? Jouez, jouons à la voix mystère. Ce matin, on vous propose de gagner le dernier album du mandoliniste Julien Martineau. Ça s'appelle La cinquième saison, des concertos contemporains pour l'instrument à cordes pincées, plus des œuvres de Vivaldi. Julien Martineau, qui est par ailleurs co-directeur artistique du Festival de Toulouse. Ça démarre mardi, on va y revenir la semaine prochaine. Pour gagner l'un des exemplaires en jeu, vous nous écrivez par courriel. Par mail, musiquematin@radiofrance.com. N'oubliez pas, comme ça arrive trop souvent, vos coordonnées postales complètes. Sinon, impossible pour nous de vous envoyer le disque si vous faites partie des gagnants tirés au sort parmi ceux qui ont identifié la voix mystère du jour. Il y a toujours un gagnant là avant 7h pour la super voix mystère, c'est-à-dire que c'est très court et c'est sans indice. Écoutez bien.
1: Je crois que le sport cycliste est un sport endurant et il faut beaucoup s'entraîner. Et voilà, si on s'entraîne pas, ben on n'y arrive pas. C'est difficile d'arriver au sommet, mais c'est plus difficile d'y rester.
0: Alors, vous avez compris peut-être qu'il s'agit d'un domaine d'activité particulier. Peut-être avez-vous entendu aussi un accent. Tentez votre chance, musiquematin@radiofrance.com. On rejoue quoi qu'il en soit dans une heure, version plus longue avec quelques indices. Et hier, nous écoutions la voix de Théodora.
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1: De l'eau, encore de l'eau, celle des bords de Marne et des guinguettes que fréquentent Jean Gabin et ses amis ouvriers dans la belle équipe, le film de Julien Duvivier. C'est Gabin lui-même qui chante ici sur cette musique de Maurice Yvain. Parole d'ailleurs sans doute du réalisateur lui-même, Julien Duvivier. 6h54, notre anniversaire musical ce matin, c'est Thomas Sampson qui est né voilà 71 ans dans l'Indiana, grand baryton américain. Je vous propose de l'écouter alors ce matin, non pas dans de l'opéra, mais dans cette très charmante chanson américaine du 19e siècle, ça s'appelle Molly, Do You Love Me?

0: Difficile de ne pas succomber à cette ballade américaine Molly Do You Love Me. Elle date du milieu du 19e siècle. Paroles et musique de Stephen Foster. C'était la voix, d'ailleurs la voix et les sifflements de Thomas Sampson, Jay Unger au violon et Molly, justement, Molly Mason à la guitare. Un album paru au début des années 90. Et vous en retrouverez les références sur la page de Musique Matin sur francemusique.fr et sur l'application Radio France. Alors, facile, moyen, difficile, comment évaluez-vous la voix mystère? Ben, vu vos réponses, c'est plutôt facile, une avalanche, un peloton de bonnes réponses. Voilà, même Christian de Paris 7e qui nous donne même le surnom que j'ignorais de notre voix mystère du jour. Voilà, que vous dire d'autre? Stéphane nous dit bonnes vacances. Bon, c'est gentil, mais on est encore là pendant une semaine, donc c'est gentil, mais c'est un petit peu anticipé. À tout de suite.
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0: Vendredi 26 juin 2026, encore de très fortes chaleurs, quelques orages en particulier sur les Alpes. Bref, un temps qui reste caniculaire. Des passages nuageux vont circuler sur la moitié nord. Un ciel parfois laiteux qui reste plus dégagé au sud. Quelques averses orageuses, notamment dans l'après-midi vers la Champagne-Ardenne, sur le relief des Pyrénées, les Alpes et du Jura. Et jusqu'à la Corse, les maximales restent donc anormalement chaudes sur une grande partie du pays. 38-41 degrés du Limousin au centre, l'Île-de-France et la Bourgogne. Il fait à peine moins chaud sur le reste du pays et dans l'intérieur, 33 à 38 degrés, plutôt 30 à 35 en Corse et puis en montagne, près de la Manche, ainsi que sur le littoral atlantique. Ça commence à baisser, 25 à 30 degrés. En ce moment, il fait 22 degrés dans la campagne bourguignonne, nous dit l'une d'entre vous. Et puis Jean-Julien nous le signale, un agréable 21 degrés dans le Lot-et-Garonne, où ses chiens sont en train de se rafraîchir au ruisseau. Il est 7 heures. Cette heure, les infos sur France Musique. Olivier Denré, bonjour Olivier.
2: Bonjour Jean-Baptiste, bonjour à toutes et à tous. La grève ou le droit de retrait, voilà ce que préconise ce matin l'intersyndicale de l'éducation nationale. Alors que débutent les épreuves du brevet des collèges, elles concernent 850 000 élèves. L'intersyndicale dénonce les conditions de travail inacceptables des enseignants en pleine canicule. Le SNES-FSU évoque notamment des malaises qui se multiplient dans les classes, majoritaires dans le second degré. Le syndicat affirme que rien n'a été anticipé, contrairement à ce que dit le gouvernement. Hier, 3500 établissements scolaires n'ont pas accueilli d'élèves. 10 000 autres ont aménagé les heures de cours, précise le ministre de l'Éducation nationale, qui assure que les collégiens qui passent donc le brevet pourront évidemment se rafraîchir et se désaltérer à tout moment. Du côté des services de santé, la situation est également préoccupante. À Paris, les urgences sont au maximum de leur capacité, indique le patron du SAMU. Depuis deux jours, les services font face à un afflux de pathologies plus graves liées évidemment aux fortes températures. L'exécutif a enclenché le niveau 3 du plan Orsan. Des opérations chirurgicales sont ainsi déprogrammées et des lits sont fermés là où il fait trop chaud. La réserve médicale et des renforts d'étudiants en médecine sont également à l'ordre du jour. Ce matin, si la situation s'améliore un peu sur la façade atlantique, 61 départements sont toujours en vigilance rouge, 25 en vigilance orange. Cette canicule historique oblige également les autorités à arrêter 300 centrales nucléaires à cause du réchauffement excessif des cours d'eau habituellement utilisés pour refroidir les installations. En 2026, tous les signaux sont en rouge, alerte la Cour des comptes. À moins d'un an maintenant de la présidentielle, elle adresse un nouvel avertissement s'agissant de la situation des finances publiques. Elle réclame des mesures fortes alors que la dette a franchi le cap des 3 500 milliards d'euros.
0: Total Energy va devoir compléter son plan de vigilance.
2: Le tribunal judiciaire de Paris lui accorde 6 mois pour se mettre en conformité sous peine d'un nouveau contrôle prévu l'année prochaine. Total Energy, qui accepte cette décision, va donc devoir prendre en compte les émissions de gaz à effet de serre de ses clients. La justice n'a en revanche pas donné gain de cause aux parties civiles qui souhaitaient l'arrêt de nouveaux projets d'hydrocarbures et une baisse drastique de la production de pétrole. Malgré cela, les ONG et la ville de Paris, à l'origine de cette procédure, parlent d'une victoire majeure dans l'histoire du droit climatique français. Et puis portée par l'UDR d'Éric Ciotti, la proposition de loi pour empêcher les mariages d'étrangers en situation irrégulière. Cette proposition s'est heurtée à un barrage d'amendements à l'Assemblée nationale, la gauche qualifiant ce texte de xénophobe. Il n'a finalement pas été adopté à l'issue de cette niche parlementaire qui s'est terminée hier soir à minuit.
0: 24 heures après le double séisme au Venezuela, les recherches continuent pour retrouver des survivants sous les décombres.
2: Plusieurs dizaines de milliers de personnes sont également portées disparues. Un nouveau bilan officiel fait état ce matin d'au moins 235 morts.

0: Les blessés se comptent par centaines. Dans le nord-est du pays, et notamment à Caracas, la capitale, donc les dégâts sont impressionnants. Les États-Unis ont promis rapidement une aide importante, 150 millions de dollars dans un premier temps. Des moyens militaires conséquents sont envoyés sur place pour porter secours. L'aide internationale s'organise. De nombreux pays, dont la France, envoient des équipes de sauveteurs et du personnel soignant. Enfin, l'évacuation des 11 000 marins bloqués dans le détroit d'Ormuz est suspendue sine die. L'ONU, qui s'occupe de cette opération, demande en effet des garanties de sécurité après une attaque hier contre un navire, attaque dont l'origine est pour l'instant inconnue. 7h, passé de 3 minutes sur France Musique, juste après le journal de 8h, Jean-Baptiste Urbain, nous avons rendez-vous avec Roselyne Bachelot et Hippolyte Pérez, nos deux chroniqueurs du vendredi.
1: Et on a rendez-vous avec vous à 7h30 et à tout à l'heure, Olivier.
0: À tout à l'heure.
1: Au sommaire de cette prochaine demi-heure, un quatuor tchèque, une nouveauté, Bach, encore une chanteuse française en anglais, la passion du nouveau patron du Festival d'Aix-en-Provence pour une pianiste, et pour commencer, voici du violoncelle, voici Haydn.

0: Et oui, ça joue, comme on dit, l'irrésistible finale du premier concerto pour violoncelle de Joseph Haydn. Julien Chauvin dirigeait le concert de la loge. Et le soliste était Christian-Pierre Lamarca, violoncelliste, mais aussi directeur artistique d'une saison lyonnaise, ça s'appelle Vibration. Saison qui s'achève ce week-end avec plusieurs concerts, c'est Salle Molière. Demain soir, récital de Philippe Jarowski avec Angélique Moyon à la harpe. Et puis dimanche, en fin d'après-midi, là, ce sera Christian Lamarca avec, entre autres, Nathanaël Gouin au piano et le comédien Lambert Wilson. Merci d'être avec nous. Si vous nous rejoignez, c'est France Musique. Il est 7h11.
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0: Ted Huffman est le nouveau directeur du Festival d'art lyrique d'Aix-en-Provence. France Musique y pose d'ailleurs ses micros comme chaque été. Ce sera à partir du 11 juillet. Le metteur en scène new-yorkais est d'ailleurs à cette occasion l'invité de Musique et moi dimanche à 11h au micro de Priscille Lafitte. Ted Huffman livre quelques souvenirs musicaux et pas seulement lyriques d'ailleurs.
2: En fait, quand j'avais 19 ans, je l'ai suivi un été avec un ami. On a choisi de faire un tour d'Europe et on est allé à toutes les villes où elle jouait. Et c'était juste une manière d'organiser un peu les vacances en Europe. Mais ouais, c'était incroyable. Et on l'a entendu tant de fois. Et pour moi, elle a quelque chose de magie. Et c'est probablement pour ça que j'ai choisi tant de transcriptions. C'est que je trouve que le piano aussi, c'est une manière de, avec peu de moyens, c'est-à-dire un piano ou dans ce cas de piano et des percussionnistes, de créer des mondes, de suggérer les textures, les couleurs incroyables. Et je trouve que c'est aussi ce que moi j'essaie de faire dans mon travail. C'est cette idée que je travaille souvent avec très peu sur scène, c'est vrai, parce que je veux que tout le monde vienne de ces gens qui sont sur scène. Et pour moi, avoir une pianiste comme Martha Argerich sur scène, c'est tout ce qu'il faut.

Un bis donné en 1992 à Varsovie à la radio polonaise par Marta Argerich et cette sonate 141 en ré mineur de Domenico Scarlatti, Marta Argerich, idole de Ted Huffman, vous l'avez compris, donc même si je ne l'ai pas très bien lancé au début, le metteur en scène new-yorkais, nouveau directeur du festival d'art lyrique d'Aix-en-Provence, invité de Prissier de Lafitte, c'est dimanche, c'est à 11h et c'est sur France Musique, 7h16. Il est né en 1685 comme Domenico Scarlatti, Jean-Sébastien Bach et à vue de nez, ça n'est pas scientifique, mais à mon avis, peut-être le numéro un cette année des sorties de disques. On écoutait hier à cette même heure des sonates en trio, version flûte à bec et clavecin. Autre nouveauté aujourd'hui, du clavecin à nouveau sur deux disques, c'est l'intégrale des concertos pour clavier du compositeur, ça paraît chez Hyperion. C'est un disque qu'on doit à un grand claveciniste, Mahan Esfahani, iranien et américain. Il a choisi d'ailleurs, ce n'est pas banal, un ensemble moderne pour l'accompagner, le Britten Sinfonia, car pour lui, écrit-il dans le livret, non, le clavecin n'est pas un instrument ancien. L'utilisation d'instruments modernes libère, ajoute-t-il, le clavecin de l'Antiquité. Il le propulse, sa sonorité, son royaume, dans l'immédiat et le vivant. Dans cette intégrale, il y a une curiosité, c'est le concerto qu'on va écouter pour clavecin et hautbois en ré mineur. Il porte le numéro 1059. C'est un concerto que Bach abandonne après seulement quelques mesures. Alors, plusieurs reconstitutions ont été tentées en puisant dans d'autres matériels du compositeur. On sait que Bach puisait dans son propre matériel pour écrire très régulièrement. Mahan Esfahani propose sa solution, sa version, sa reconstruction de ce concerto. Voici le presto avec ce claveciniste Mahan Esfahani et Peter Fesser au bois, le Britten Sinfonia.

0: Une deuxième dose de Jean-Sébastien Bach, un deuxième Bach du matin, presto final de ce concerto pour hautbois et clavecin, Peter Fesser, Mann et Sfahani, le Britten Sinfonia, c'est une intégrale des concertos de Bach avec le claveciniste américano-iranien et ça paraît chez Hyperion.
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Lonesome Town, c'est Baker Knight qui a écrit en 1968 cette chanson mélancolique. 1958 plutôt, Ricky Nelson en est le premier interprète et 10 ans plus tard, en 1968, donc Françoise Hardy enregistre à la fois la version originale qu'on écoutait ici, puis une version française qui s'appelle La rue des cœurs perdus, adaptée par Pierre Delanoë. Il est 7h23, d'un côté la poésie romantique de Lamartine et de Nerval, de l'autre les pages très contrastées d'un Joaquin Turina ou d'un Bedřich Smetana. C'est dimanche matin à Paris au théâtre des Champs-Élysées, au théâtre du Châtelet. Le comédien Denis Podalydès et le quatuor Modigliani se rencontrent sur scène. C'est d'ailleurs le dernier concert du dimanche matin de la saison du théâtre musical de la capitale. C'est les quatuors de ma vie, son sous-titre de Smetana, qui vont jouer 4 mouvements où le compositeur raconte son existence avec, dans le final, une évocation de l'éveil de la fierté nationale chez Smetana, la culture de Bohème, jusqu'à, vous allez entendre à la fin, une note de mi stridente qui symbolise la destinée vers la surdité entre résignation et espoir. Ce sont les propres mots de Smetana. Voici les notes du compositeur avec le quatuor Modigliani.

0: Mais entre espoir et résignation, les mots de Smetana et sa musique, donc la fin de son quatuor À ma vie avec le quatuor Modigliani, c'est ce quatuor qui sera joué dimanche à 11h par ces quatre musiciens au Châtelet à Paris. Ils seront avec Denis Podalydès.
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0: Bonjour Max Zolm.
2: Bonjour Jean-Baptiste, bonjour à toutes et à tous.
0: Dans 20 minutes dans Maxi Classique, vous nous parlez d'une œuvre créée il y a 100 ans, jour pour jour.
2: Oui, ça tombe pas toujours pile, mais là on est bien à 100 ans exactement aujourd'hui, et on a beau fêter son centenaire, et bien force est de constater que cette œuvre n'a pas pris une ride, et repose d'ailleurs sur un principe de composition extrêmement moderne pour son époque. Mais quelle est donc cette œuvre mystère, vous en entendez ? Un petit extrait sous ma voix. Réponse tout à l'heure à 7h50.
0: Et bien tout à l'heure, Max.
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0: 7h31. L'heure sur France Musique d'un point sur l'actualité avec Olivier Denré. Bonjour Olivier.
4: Bonjour Jean-Baptiste, bonjour à toutes et à tous. Malgré une légère baisse des températures sur la façade atlantique, les deux tiers de la France vont encore subir aujourd'hui les conséquences d'une canicule exceptionnelle pour un mois de juin. 61 départements sont en vigilance rouge, 25 en vigilance orange. Dans de très nombreux territoires également, Météo France alerte sur des risques bien réels de feux de forêt. Sur le plan sanitaire, un certain nombre de services d'urgence commencent à saturer. Le gouvernement a donc décidé d'activer le plan Orsan de niveau 3. Des opérations chirurgicales sont déprogrammées. Des lits sont fermés là où il fait trop chaud et des étudiants en médecine sont appelés à la rescousse. De leur côté, les syndicats de l'éducation nationale dénoncent des conditions de travail inacceptables. Ils appellent donc les enseignants à se mettre en grève ou à exercer leur droit de retrait. Alors que les oraux du bac ne sont pas terminés, plus de 850 000 collégiens passent à partir d'aujourd'hui les épreuves du brevet. La dette de la France dépasse désormais les 3500 milliards d'euros. La Cour des comptes réclame aux politiques des réponses rapides. La semaine prochaine, le gouvernement devrait annoncer de nouvelles coupes budgétaires pour compenser le coût de la guerre au Moyen-Orient. Les États-Unis promettent une aide de 150 millions de dollars. Des moyens militaires sont également envoyés au Venezuela pour participer aux recherches. Depuis hier matin, les secours s'activent pour retrouver des survivants. Deux tremblements de terre ont frappé le nord-est du pays et la capitale, Caracas. Officiellement, les séismes ont fait au moins 235 morts. On parle de plusieurs dizaines de milliers de disparus, d'après le conseiller des Français de l'étranger qui vit sur place. Enfin, c'est dimanche que les électeurs de Nouvelle-Calédonie sont appelés aux urnes. Les enjeux sociaux et institutionnels sont au centre des préoccupations. Deux ans après une violente révolte dans l'archipel, le scrutin a été reporté à trois reprises, faute d'accord sur l'avenir de ce territoire d'outre-mer. À suivre, Jean-Baptiste Urbain, le reportage de Flore Caron à 7h40 sur France Musique. On s'intéresse ce matin à un festival en pleine nature dans le département de l'Aisne. Il est consacré à la musique ancienne et à la musique baroque.
0: À tout à l'heure, 8h, Olivier.
4: À tout à l'heure.
0: Après votre journal, on sera avec nos chroniqueurs du vendredi, Rosine Bachelot, Hippolyte Pérez. Rosine qui revient sur la découverte révélée par France Musique et qui a fait le tour du monde, ce manuscrit pour flûte et harpe de Mozart. Mais Roselyne a une nouvelle révélation pour nous à 8h10. Quant à Hippolyte, il a lu un opéra d'eau amère. C'est un roman de Nicolette Polec et il évoque l'incroyable vie d'une danseuse, Martha Beckett, qui totalement par hasard va jeter son dévolu sur un théâtre beau milieu du désert dans la vallée de la mort. Sa chronique à 8h20. 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Jaap van Zweden ici à la tête de l'Orchestre Philharmonique néerlandais, c'est Brahms, la 4e symphonie.

0: Johannes Brahms, le final de la quatrième symphonie, l'orchestre philharmonique néerlandais était dirigé par Jaap van Zweden, le chef néerlandais à la tête de son orchestre philharmonique de Radio France. Ce soir, c'est à 20h sur France Musique. Pour l'heure, il est 7h40.
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0: Direction les Hauts-de-France pour peut-être un brin de fraîcheur. Ce week-end, le festival de musique ancienne et baroque de l'abbaye de Saint-Michel en Thiérache fête cette année sa 40e édition. Il est niché dans ce petit village de 3000 habitants, dans la région donc de la Thiérache, dans le département de l'Aisne. Et il est aujourd'hui un lieu bien connu dans le monde de la musique ancienne. Et c'est en ce moment tous les dimanches jusqu'au 5 juillet. Bonjour Flore Caron.
2: Bonjour Jean-Baptiste.
0: Comment ce festival fonctionne-t-il depuis presque 40 ans? Quels sont les secrets de la longévité de ce rendez-vous situé en zone rurale? Pour le savoir, vous vous êtes rendu à Saint-Michel dimanche dernier.
2: Une petite foule s'amasse sur le parvis de l'abbaye du village. Quelques centaines de spectateurs préparent leurs billets pour le concert de l'ensemble Il Convito. Nous y retrouvons Jean-Michel Vernège, le directeur artistique du festival.
3: Est-ce que vous pouvez nous décrire le monument qu'on a en face de nous?
4: Alors, on est devant le porche de cette église abbatiale, qui est un peu une curiosité, il faut le dire, en pleine Thiérache. Et on découvre cette façade baroquissime. On pourrait la comparer, par exemple, à la façade du Val-de-Grâce à Paris, ou du Jésus à Rome. Et c'est donc tout à fait étonnant de trouver ça ici.
2: L'abbaye de Saint-Michel qui abrite un orgue datant de 1714 et c'est justement autour de cet instrument que s'est construit le festival. Jean-Michel Vernège nous raconte le début de cette aventure, c'était en 1987.
4: Il m'avait semblé évident qu'il fallait mettre en valeur cet orgue, un orgue historique, un des instruments de cette importance, les plus anciens en état de fonctionnement. Et j'avais été à l'époque rencontrer Gilles Cantagrel, le directeur de France Musique, et à qui j'avais fait une proposition. Je lui ai dit, voilà, le lundi de Pentecôte, eh bien, nous allions organiser une journée pour faire entendre l'orgue le matin, pour faire entendre un autre concert l'après-midi avec de la musique vocale instrumentale, tout ça évidemment autour du répertoire baroque. Et je lui ai dit, voilà, on va fréter un train spécial depuis la gare du Nord jusqu'à Hirson, qui est la petite ville à côté. On a amené 500 auditeurs par ce train fameux. Et on considère qu'en fait, c'est l'acte fondateur du festival, puisque comme vous le voyez aujourd'hui, nous sommes organisés uniquement sur des dimanches avec ce même principe.
2: Ce même principe, c'est-à-dire des journées avec deux ou trois concerts même, mais aussi un déjeuner organisé dans le cloître de l'abbaye et une rencontre avec les artistes. Il attire chaque année plusieurs milliers de spectateurs depuis quelques années. Philippe, qui vient de Reims, parcourt une centaine de kilomètres pour assister à ses rendez-vous dominicaux.
5: Maintenant que j'ai découvert l'endroit, je suis devenu accro, quoi. Et je pense qu'on est des lieux comme ça qui sont tellement en phase avec ces siècles du baroque, etc., ça me paraît important que la musique résonne ici, en fait.

0: Il y a déjà d'autres festivals de musique baroque ailleurs, mais je crois que la spécificité, c'est aussi le cadre, en fin de compte. C'est aussi le lieu, enfin, et le fait que ce soit enclavé dans une ruralité me paraît extrêmement important.
1: Ce spectateur vient de le dire, Flore, le festival est donc implanté en zone rurale.
2: Oui, dans la Thiérache, une région naturelle située dans le nord-est de l'Aisne, à quelques kilomètres de la frontière belge. Un territoire que connaît bien Jean-Michel Vernege, car il dirige l'association pour le développement des activités musicales dans l'Aisne, l'ADAMA, un organisme rattaché au département. Et c'est cette structure, justement, en collaboration avec l'association des Amis du site abbatial, qui pilote le festival.
3: Le territoire de la Thiérache est un territoire d'une grande ruralité.
2: Jean-Michel Vernege.
3: C'est un peu un pays de bocage, d'herbagers. Donc le festival de la baie de Saint-Michel en Thiérache est en soi un événement un peu rare, évidemment, sur ce territoire. Mais je pense que sa singularité est aussi d'être connecté à l'ensemble du projet musical départemental et donc aussi à un certain nombre d'autres actions en Thiérache même.
2: Ce sont par exemple des concerts dans les églises fortifiées de la région en amont du festival ou encore une académie d'orchestre symphonique avec de jeunes musiciens des conservatoires du département.
3: Je pense que la recette pour faire durer un festival comme celui-ci, c'est certainement de l'inscrire dans un projet plus global. Si le festival n'avait tenu qu'à l'organisation d'une association bénévole sur le site de Saint-Michel, il est douteux qu'en effet ça ait duré 40 ans. Il est quand même adossé à une collectivité publique importante, qui est le département, et qui aussi s'appuie sur une structure professionnelle qui est la nôtre, celle de l'ADAMA. Donc je pense que ça a contribué à la longévité du festival. Et puis j'ose espérer aussi peut-être par la qualité de l'offre artistique qui a été offerte au public.
1: En 39 ans, le festival a donc accueilli les grands noms de la musique ancienne.
2: Oui, on peut citer pêle-mêle Jordi Savall, le concert spirituel Les Arts Florissants, ou encore le concert de la Loge qui a ses rondes serviettes à l'abbaye de Saint-Michel. Julien Chauvin est violoniste et directeur artistique de l'ensemble.
4: Sa renommée, elle est nationale et internationale. Ça, il ne faut pas du tout le minimiser. On n'est pas loin, avec Saint-Michel-en-Thiérache, de ces lieux comme la Fondation Royaumont, comme le Festival d'Ambronay, le Festival de Sainte, mais qui ont eu la chance, à un moment, de bâtir autour, notamment dans la pierre, des hébergements, des lieux de résidence, ce qui n'est pas encore totalement le cas à Saint-Michel. Et je pense que c'est vraiment le cran supplémentaire qui va accentuer la notoriété du festival, c'est d'arriver à transformer ce lieu en lieu d'accueil, de résidence, mais encore plus soutenu.
2: Et ce qui marque aussi les musiciens, c'est l'acoustique de cette abbaye qui sert d'ailleurs régulièrement de studio d'enregistrement.
1: Flore Caron, reportage à Saint-Michel en Thiérache dans l'Aisne. Il reste deux week-ends, deux dimanches pour peut-être découvrir ce festival, son abbaye et son orgue dimanche. Vous pourrez notamment écouter les Belges de l'ensemble Vox Luminis dirigé par Lionel Meunier dans la messe en si de Jean-Sébastien Bach. Je vous propose ce matin de les écouter, ces musiciens, dans ce Dixit Dominus de Handel.

extrait du Dixit Dominus de Handel, c'était Vox Luminis dirigé par Lionel Meunier, un ensemble qui sera à Saint-Michel en tirage à l'abbaye dimanche après-midi. Il est 7h50.

0: C'est Maxi Classique, c'est Max Zozol. Bonjour Max.
1: Bonjour Jean-Baptiste, bonjour à toutes et à tous.
0: Ce matin, vous nous parlez d'une œuvre qui a été créée il y a 100 ans, jour pour jour. C'est une pièce que l'on doit à un certain Leos Janáček, une œuvre qui repose sur un principe de composition aussi original que moderne, car très répandu de nos jours.
2: La radio du taxi diffusait une émission de musique classique en stéréo. C'était la Sinfonietta de Janáček. Était-ce un morceau approprié quand on est coincé dans des embouteillages ? Ce serait trop dire. Le chauffeur lui-même ne semblait pas y prêter une oreille attentive. Comme l'écrit très justement Haruki Murakami au tout début du premier tome de la trilogie romanesque 1Q84, Janáček avait composé cette courte symphonie en 1926. Le thème principal avait été conçu à l'origine pour une fanfare, à l'occasion d'une rencontre sportive. Pourquoi cette œuvre, créée la même année que l'opéra Turandot de Puccini, le mandarin merveilleux de Bartok ou encore l'avant-gardiste ballet mécanique de Georges Anteil, est aussi prophétique? Car comme dans bon nombre de ses pièces, Janáček nous donne l'impression de composer comme un DJ qui superposerait dans un logiciel de montage divers petits motifs qu'il copie-colle, transpose, superpose, juxtapose afin de faire évoluer son œuvre dans la durée. Prenez justement le début de la Sinfonietta. Tout commence par un motif lancé par deux tubas. Un motif auquel répond un second de timbales et de trombone basse. Puis un troisième de fanfare. Ces trois motifs sont combinés à l'infini, et ce principe de composition par répétition et collage de motifs, de stems, eh bien on le retrouve beaucoup aujourd'hui dans le montage musical. Musique électronique, la musique de jeux vidéo, ou encore dans les performances live faisant appel à des pédales loopers. Prenez par exemple le titre Liquid Sky du duo français Discodéine. Tout est question, comme chez Janáček, de superposition de petits motifs inamovibles. On commence avec l'exposition d'une petite boucle rythmique. Auquel est superposé un deuxième motif. Puis un troisième, une sorte de vibraphone. Ajouter une voix trafiquée. Et enfin des accords mélancoliques de clavier.

0: Une superposition de boucles que n'aurait pas renié Janáček il y a 100 ans de cela. D'ailleurs, le groupe Emerson, Lake and Palmer ne s'y est pas trompé. Lui qui entend en 1992 dans la Sinfonietta de Janáček un riff très rock, pour le coup très populaire et sans aucun doute très actuel.
1: La Sinfonietta de Janáček 100 ans est toujours révolutionnaire. C'était Max Zozol, Maxi Classique.
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1: C'est l'heure de jouer, c'est la voix mystère du jour à gagner aujourd'hui, le dernier disque du mandoliniste Julien Martineau, ça s'appelle La cinquième saison. Pour le gagner, vous nous écrivez par courriel, par mail, musiquematin@radiofrance.com, avec vos coordonnées postales complètes, et peut-être recevrez-vous le disque si vous faites partie des gagnants. Tiré au sort. Pour cela, il faut identifier la voix mystère du jour. Hippolyte et Roselyne sont déjà entrés, donc ils vont pouvoir jouer. Ils sont tout ouïes, et vous aussi.
3: On vit en groupe. Il faut faire des sacrifices. Le talent ne suffit pas. Je pense que chaque année, il faut se remettre en question, parce qu'il y a des nouveaux coureurs qui viennent, des jeunes. Peut-être on est moins bien, et voilà quoi. Donc chaque année on est dans l'inconnu. Je crois que le sport cycliste est un sport endurant et il faut beaucoup s'entraîner. Et voilà, si on s'entraîne pas, on n'y arrive pas. C'est difficile d'arriver au sommet, mais c'est plus difficile d'y rester.
1: Alors, qui est arrivé au sommet? Qui est, alors vous avez compris, il a un peu mangé ses mots, mais il a dit à un moment donné quelle est son activité, sa profession. Il a 81 ans. Vous étiez nombreux à proposer Jean-Claude Van Damme. Ça n'a rien à voir avec Jean-Claude Van Damme, si ce n'est la nationalité. Votre réponse par mail musiquematin@radiofrance.com. Vous avez une idée, Hippolyte Rossi? Vous n'avez pas le droit de dire.
4: Hein. Ah, rien.
1: Non. Bon, bah écoutez.
4: On n'a jamais d'idée, nous.
1: En une demi-heure, il faudra vous écouter jusqu'à la fin,
4: exactement,
1: à 8h30, pour avoir la réponse.

0: trompette de Clark Terry avec Wendell Marshall à la contrebasse, Art Blakey à la batterie, entre autres. On est en 1955, double play de Quincy Jones, Clark Terry qui est dans les légendes du jazz samedi, première partie, premier set à 18h, la suite à 23h. Un concert qui a été enregistré en 1992. J'ai oublié de dire tout à l'heure que la voix mystère d'hier était, c'est de votre génération, Hippolyte, et celui de notre réalisatrice Fan Monté. C'était Théodora, la voix
1: absolument
0: mystère, plus facile à découvrir bah que, oui, que celle de
1: enfin,
0: Jean-Luc.
1: Une que j'ai trouvée.
0: À tout de suite.
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0: Après votre journal, on sera avec nos chroniqueurs du vendredi, Roselyne Bachelot et Hippolyte Pérez. Roselyne revient sur la découverte révélée par France Musique qui a fait le tour du monde, ce manuscrit pour flûte et harpe de Mozart. Mais Roselyne va plus loin, comme toujours. Un endroit qu'elle connaît bien, c'est l'endroit où la partition a été écrite. Rendez-vous à 8h10. Quant à Hippolyte, un opéra d'eau amère, c'est un roman qu'il a lu pour nous, qui raconte l'incroyable histoire d'une danseuse qui, totalement par hasard, va jeter son dévolu sur un théâtre au beau milieu du désert. Sa chronique à 8h20. Bonjour à tous les deux.
6: Bonjour,
1: bonjour Jean-Baptiste.
6: Bonjour,
1: bonjour à
6: Mathis,
1: tous.
6: Bonjour à tous, à toutes.
0: C'est vrai, vous êtes chaud?
6: Vous avez non, chaud? Non, je suis frais, bien sûr.
0: Bien entendu, hein. Il faut mouiller son corps. Il est 8h. Le journal Olivier Denré. Bonjour Olivier.
7: Bonjour Jean-Baptiste, bonjour à toutes et à tous. 24 heures après le double séisme au Venezuela, l'aide internationale s'organise. De nombreux pays ont rapidement promis d'envoyer des secours sur place. Dans ce genre de catastrophe, il faut agir rapidement pour espérer retrouver des survivants sous les décombres. On parle pour l'instant de 235 morts et plus de 1000 blessés. Des dizaines de milliers de personnes sont également portées disparues. À ce stade, les Américains qui cherchent, on le sait, à contrôler le pays depuis l'enlèvement de Nicolas Maduro ont d'ores et déjà débloqué 150 millions de dollars. Des navires militaires, mais aussi des avions et des hélicoptères vont également appuyer les équipes de recherche envoyées sur place. Si cette aide est évidemment bonne à prendre, elle n'est pas sans conséquences à plus long terme pour Yoleti Bracco, spécialiste du Venezuela. Cette enseignante chercheuse qui travaille à l'Université d'Avignon est interrogée par Mathieu Laurent.
8: L'enjeu, c'est que l'aide états-unienne ne se présente pas forcément comme une aide discutée avec un gouvernement souverain, mais s'annonce comme voilà l'envoi d'une aide dans un pays qui est de fait déjà soumis et contrôlé en fait au dictat de gouvernement Trump et des intérêts en fait des États-Unis. Et le fait que l'aide états-unienne vienne pose des questions à nouveau sur quelle va être la politique de sortie de la catastrophe, quelle va être la politique de sortie de crise. Qu'est-ce que ça veut dire aujourd'hui que la réponse à cette crise soit faite du coup par les États-Unis, qu'est-ce que ça va laisser comme capacité de décision pour la population vénézuélienne. Aujourd'hui, on a besoin de l'aide, ça c'est certain. Ce que l'aide produit en termes de structure sociale et politique, c'est une question qu'on doit aussi se poser.
7: Les discussions entre Israël et le Liban se poursuivent aujourd'hui à Washington. Il s'agit de la cinquième séance de pourparlers pour tenter de trouver un accord. Le Hezbollah, qui ne participe pas depuis le début à ces négociations, accuse une nouvelle fois l'État hébreu d'avoir violé le cessez-le-feu. L'armée israélienne a éliminé hier plusieurs combattants de ce mouvement islamiste pro-iranien dans le sud du Liban. L'évacuation des 11 000 marins toujours bloqués dans le détroit d'Ormuz est pour l'heure suspendue. L'agence l'Agence maritime de l'ONU qui supervise cette opération veut des garanties de sécurité. Hier, un navire a été pris pour cible par un tir d'origine inconnue. Depuis le début du conflit, plus de 600 bateaux sont actuellement immobilisés dans la région. Les ONG et la ville de Paris parlent d'une décision majeure dans l'histoire du droit climatique français. Le tribunal judiciaire de Paris demande en effet à Total Energy de compléter son plan de vigilance en prenant en compte les rejets polluants de ses produits vendus à ses clients. Le groupe a répondu qu'il allait se conformer à cette décision de justice. Les magistrats ont en revanche refusé d'imposer des mesures précises destinées à entraver l'activité économique de l'entreprise. Enfin, les syndicats de l'éducation nationale appellent les enseignants à faire grève ou à exercer leur droit de retrait. Ils dénoncent des conditions de travail inacceptables en pleine canicule. Ce matin débutent les épreuves du brevet pour plus de 850 000 collégiens. Hier, 3 500 établissements scolaires ont dû fermer à cause des fortes chaleurs et 10 000 autres ont aménagé leurs horaires tout au long de la journée. Si la situation s'améliore un peu sur la façade atlantique, 61 départements sont toujours en alerte rouge. À Paris, les urgences sont au maximum de leur capacité. Le gouvernement doit activer le niveau 3 du plan Orsad avec pour conséquence la déprogrammation d'opérations jugées non urgentes et la fermeture de lits là où la température est trop élevée pour les patients. 8h04 sur France Musique. Tout de suite, place à nos deux chroniqueurs du vendredi, Jean-Baptiste Urbain.
0: À lundi, Olivier Denré. Très bon week-end.
7: Bon week-end à vous, à lundi.
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0: À la recherche d'un compositeur et d'une danseuse perdue. Autour de la table ronde du vendredi, nos chroniqueurs Roselyne Bachelot et Hippolyte Pérez nous parlent d'heureuses retrouvailles. Roselyne revient sur la découverte annoncée il y a quelques jours sur France Musique de partitions pour flûte et harpe écrites à Paris par Mozart en 1778. Mais où donc ces pages ont-elles été noircies? Notre chroniqueuse le sent, elle le sait, elle connaît l'endroit où ces portées ont été noircies. Elle le connaît même très bien. Révélation dans quelques minutes. Bonjour, Roselyne Bachelot.
9: Bonjour.
0: Je vous ai bien vendu, ça va? Quant à Hippolyte, il nous raconte l'incroyable histoire de Martha Beckett, cette danseuse, actrice, elle était aussi peintre, qui s'est produite pendant plus de 40 ans dans son propre théâtre, au beau milieu de la Vallée de la Mort. Elle dansait parfois devant une salle vide. Un livre intitulé « Un opéra d'eau amère » signé Nicolette Polec raconte la figure fantasque de cet artiste. Bonjour, Hippolyte.
10: Bonjour, Jean-Baptiste. Bonjour.
0: On commence avec un petit coup de cœur.
10: Un petit coup de cœur, ben oui, parce que évidemment je veux rendre hommage à une nouvelle,
6: je m'en doute,
10: et voilà, évidemment, une nouvelle étoile qui brille. Il y a un nouveau danseur étoile nommé à l'Opéra de Paris. Il s'agit de Thomas de Keir, danseur belge. Il a vécu non loin de Namur. Il est entré à l'école de danse de l'Opéra à 12 ans et maintenant, 16 ans plus tard, il est étoile. Donc on va le voir danser et probablement pas qu'à Paris. Tout le monde pourra le voir pendant les fermetures de Garnier et Bastille, puisqu'a priori le ballet devrait tourner un peu partout en France. Bien sûr, toutes les nominations d'étoiles sont émouvantes, mais celle-ci particulièrement en ce qui me concerne, parce que Thomas de Keir, c'est mon petit père. C'est-à-dire, quand on est à l'école de danse de l'Opéra de Paris, on a un parrain, un ange gardien qui veille sur les plus jeunes élèves, et Thomas était cette personne pour moi. Et en plus, je peux vous dire que Thomas, c'était quelqu'un de très gentil et de très humble, donc il ne prendra pas la grosse tête maintenant qu'il est devenu étoile. Voilà.
0: On verra, et Jean-Baptiste, ça d'ailleurs mercredi, voilà, puisqu'il sera notre invité entre 8h et 8h30, Thomas de Keir, qu'on peut voir dans la Bayadère de Nouraïev, c'est à Bastille jusqu'au 14 juillet, alors c'est complet. Et puis il est plutôt de là maintenant dans tes rôles secondaires, mais ça tourne évidemment. Roselyne, où allons-nous avec vous?
9: Bon, on va aller en Espagne.
0: Ah?
9: Bah oui, évidemment.
0: Il fait peut-être moins chaud.
9: Bah oui, c'est une destination de vacances appréciée. Alors, comme dans un instant on va retrouver Mozart, rien de mieux pour répliquer au Don Giovanni Viva la Libertà que Carmen, et la chose enivrante, la liberté, c'est bien la séance que nous voulons en vacances. Et j'étais à Toulouse au début de la semaine. Lundi et mardi, fou, quelle chaleur dans le train, c'est épouvantable. On va retrouver dès ce soir au Capitole de Toulouse la Carmen incandescente de Marie-Nicole Lemieux au Capitole, donc dans la mise en scène de Jean-Louis Grinda, et pratiquement tous les jours de ce soir 26 juin jusqu'au 5 juillet. Et c'est donc une façon de partir en vacances écologique. bien sûr. Il y a une double distribution. Il y a aussi Adèle Charvet dans ce rôle titre. Et on va retrouver avec grand plaisir Eram Hernandez, Don José, et mon cher Alexandre Duhamel, Escamillo. Donc, ne gaspillez pas de carburant. Allez au Capitole de Toulouse, c'est Carmen.
0: Et c'est climatisé.
10: Le Capitole, sans doute.
9: Je crois, oui, c'est climatisé.

C'est extrait de Carmen de Bizet avec Marie-Nicole Lemieux, le chœur de Radio France, l'orchestre national dirigé par Simon Young, enregistré par France Musique. Là, c'était en 2017 au Théâtre des Champs-Élysées. Vous écoutez France Musique, il est 8h10, c'est l'heure de la chronique de Rosine Bachelot.

Ah, mes chéris, nous n'arrêtons pas d'en parler sur France Musique. Mais pas uniquement, c'est le monde entier des Mozartiens qui s'est pâmé devant la découverte par la Bibliothèque Nationale de France d'un manuscrit inédit de Mozart, rédigé lors de son séjour parisien de 1778. En fait, un cahier de 44 pages, réunissant les leçons de composition dispensées à Marie-Louise Philippine de Bonnières de Guine, tout ça, harpiste accomplie, fille du duc de Guine. Il a été interprété pour la toute première fois en public le 21 juin dans la salle ovale de la BNF, de la salle ovale du site de Richelieu, par deux musiciens de l'Orchestre Philharmonique de Radio France, Mathilde Calderini, première flûte solo, et Nicolas Tulliez, harpiste. Le bonheur et la fierté de Gilles Pécou, le patron de la BNF, faisait plaisir à voir, la BNF confortant ainsi sa position de second gisement mozartien après Salzbourg, avec en particulier la partition autographe de Don Giovanni.

Alors, je vais vous faire un aveu. Quand ministre de la Culture, j'ai eu le privilège d'ouvrir à la Bibliothèque nationale de France la partition de Don Giovanni dans un tête-à-tête sublime. Sublime de la part de Mozart, pour ma part. Pas élevé au-dessus de ma condition. J'ai pleuré comme une madeleine. Mais ma rencontre avec Mozart avait eu des prolégomènes que je vais vous conter. En fait, en 1778, il s'agit du troisième voyage à Paris du Divin Enfant. En 1763, alors que Wolfgang n'a que 7 ans, les enfants Mozart donnent un concert devant les filles de Louis XV à Versailles, et surtout le père, Léopold, est admis au dîner du Grand Couvert le soir du Nouvel An 1764. C'est également durant ce séjour que seront publiées 4 sonates dédiées à Madame Victoire, une des filles de Louis XV.

peu de... Alors, peu de temps après les quatre sonates qui donc ont été dédiées à Madame Victoire, première publication d'œuvres du jeune prodige, sont imprimées à Paris. La famille Mozart s'embarque pour l'Angleterre, puis la Hollande, revient à Paris le 18 mai 1766 pour un très bref séjour. Mais en 1778, Léopold envoie son fils tenter sa chance à Paris. Il s'y installe le 23 mars avec sa mère, mais il n'est plus l'enfant prodige que l'on s'arrachait à la cour. Les chagrins s'amoncellent, le décès de sa mère en particulier, dont les obsèques sont célébrées à Saint-Eustache. Il faut bien vivre. Il est embauché en mai 1778 par le duc de Guînes pour donner des leçons de composition donc à cette fameuse Marie-Louise Philippine de Bonnières de Guînes.

0: C'est pas la peine, je sais cirer, voilà, des boiseries, il ricane ce genou, voilà. J'ai fait venir un piano forte, emprunté une harpe à l'Opéra de Paris, demandé des fauteuils au Mobilier National et fait apposer une plaque commémorative pour que sortir tout cela de l'oubli. Et pour magnifier le tout, Emmanuel Cesson, qui était première harpe à l'Opéra de Paris et qui est actuellement première harpe au Philharmonique de Los Angeles, est venu jouer le fameux concerto. Quand Emmanuel joue de l'harpe, on a l'impression qu'il tient un corps de femme dans ses bras.
1: Et vous auriez aimé être une harpe.
0: Oui, j'avais envie de dire un gros mot. On me dit, mais c'est de pure méchanceté, que ma successeur dans ce lieu a tout bazardé pour faire du salon un dortoir pour ses enfants. Je ne dis pas le nom.
1: C'est facile à trouver.
0: Mais je suis bienveillante. Voilà, monsieur. On se remet un petit peu le concerto pour harpe et flûte.

0: réaction à cette révélation.
1: À vous chercher
0: à cette deuxième révélation.
1: Avant, il y avait une petite question. Hippolyte, oui, bah, j'improvise. Non, mais alors, attendez, Roselyne, ça me fait beaucoup penser, votre récit, au livre d'Éric Emmanuel Schmitt dont j'ai parlé dans cette matinale il y a quelques semaines. Après Dieu, il y a papa. Juste après Dieu, il y a papa. Où il raconte l'enfance de Mozart, les pays
2: bien
1: par
2: sûr.
1: Lesquels il est passé et la relation avec sa mère, son père, sa sœur notamment, qui est très émouvant.

0: La harpe de Emmanuel Cesson, la flûte de Philippe Bernold et l'orchestre de chambre de Paris.
1: Une femme ou un homme dans ses bras. C'est au choix.
0: Là, c'est l'orchestre de chambre de Paris et c'est le concerto pour flûte et harpe de Mozart. J'ajoute, je précise, je signale qu'on a encore un petit peu moins d'un mois pour écouter sur le site de France Musique et l'application Radio France l'intégralité de ces œuvres découvertes à la BNF, enregistrées par Mathilde Calderini et Nicolas Tulliez, qui ont été diffusées en première mondiale sur France Musique lundi dans Relax, l'émission de Léonie Sparza. On peut réécouter aussi l'émission qu'on a faite avec Gilles Pécou. Il est 8h18, dans quelques instants, c'est la chronique d'Hippolyte Pérez.
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0: Amour, délice et orgue. Si vous aimez l'orgue, quel délice, l'instrument est à l'honneur. C'est dimanche et c'est dans le Loiret. C'est l'un des départements qui a le plus beau patrimoine d'instruments en France. 80 orgues, 10 qui sont classés monuments historiques. Une journée départementale de l'orgue va avoir lieu à Pithiviers, où il n'y a pas qu'un célèbre et excellent gâteau aux amandes. François-Henri Houbard, célèbre organiste.
1: On reconnaît le gourmand, là.
0: François-Henri Houbard, qui est organiste titulaire de la Madeleine, grand concertiste, qui a aussi officié pour les obsèques de Johnny ou de Trenet, par exemple. François-Henri Houbard organise cette journée de l'orgue, c'est à l'église Saint-Salomon à Saint-Grégoire de Saint-Pithiviers, un déjeuner, un concert sur un superbe instrument. En plus, c'est gratuit, entrée libre participation. Et puis dans les églises, c'est frais. Vive l'orgue, c'est un concert hommage à Marie-Claire Alain, immense femme organiste dans un milieu très masculin. On célèbre cette année le centenaire de Marie-Claire Alain, la voici, dans ce choral de Bach enregistré dans une église danoise, fraîcheur assurée.

Der Tag der ist so freudenreich, un jour très joyeux, ce choral de Bach interprété par Marie-Claire Alain. Bah oui, on aime l'orgue sur France Musique. Eh oui. Il est 8h21, c'est l'heure de la chronique d'Hippolyte Pérez.

0: Et ce matin, Hippolyte, vous nous emmenez en voyage.
1: Roselyne, Jean-Baptiste, montez à bord et cette fois on va tout au bout de la route, là où le bitume se perd dans le sable. Direction la vallée de la mort, en Californie, la terre la plus sèche d'Amérique. Et pour ce voyage, je vous propose un guide d'à peine 140 pages, un opéra d'eau amère de Nicolette Polek, une autrice slovaco-américaine. C'est son premier roman et c'est une merveille un peu étrange. Tout commence par une lettre. Une jeune femme, Gia, traverse un passage à vide. Elle sait plus très bien où elle en est dans sa vie. Alors elle prend une feuille et elle écrit à une danseuse qu'elle admire depuis l'enfance, Martha Beckett. Elle peint l'enveloppe à l'aquarelle, elle glisse à l'intérieur une photo d'elle, petite, déguisée en grenouille pour le spectacle de son école primaire, une lettre comme une prière. Elle lui écrit « Chère Martha, je suis tombée sur des photographies de vous par hasard dans les archives d'une bibliothèque. Vous, autrefois grande danseuse, peintre, actrice, écrivaine, musicienne, artiste, alchimiste. J'ai fait du ballet jusqu'à ce que mon père me l'interdise. J'ai peint et pris des cours de théâtre. Quand vous aviez mon âge, vous avez quitté Manhattan pour interpréter vos propres danses. Bien à vous, Gia. » Alors, Gia veut envoyer la lettre à la danseuse, sauf que Martha Beckett, elle, n'a plus d'adresse depuis longtemps parce qu'elle est morte.

0: Martha Beckett, Hippolyte, c'est un personnage inventé ?
1: Eh bien non. Et justement, c'est là que le livre devient intéressant. Martha Beckett a réellement existé. C'était une danseuse de Broadway, passée par le corps de ballet de Radio City à New York. Et puis, un jour de 1967, en pleine tournée avec son mari, leur voiture crève un pneu au milieu de nulle part, dans un hameau fantôme de la Vallée de la Mort. Pendant qu'on répare, Martha s'approche d'une vieille salle abandonnée, regarde par un trou dans la porte et tombe amoureuse de ce théâtre en ruine. Elle le loue pour quelques dollars par mois, le rebaptise La Margosa Opera House et décide d'y danser. Sa première représentation, 12 spectateurs, mais la plupart du temps, il n'y avait personne du tout.
0: Personne, elle dansait devant une salle vide.
1: Pour une salle vide, oui. Et c'est le plus beau. Un jour, après une inondation qui laisse de la boue partout dans le théâtre, Martha lève les yeux vers les murs nus et se dit « Je vais me peindre un public ». Il lui faudra 6 ans, pinceau à la main, pour couvrir les murs et le plafond d'une foule de spectateurs dans un style renaissance, un roi, une reine, des nobles et des dames, et des chats endormis dans un coin sur des coussins de velours rouge. Elle a dansé là, devant ce public peint, qui ne partait jamais, presque chaque jour, pendant plus de 40 ans, parfois la valse de l'empereur qu'elle appréciait particulièrement. Sa toute dernière représentation a eu lieu en 2012.

0: Et ce titre, alors, un opéra d'eau amère, d'où vient-il ?
1: De la géographie, et c'est très joli. Amargosa, c'est le nom de la vallée, et en espagnol, ça veut dire amère. On l'a appelé ainsi à cause de ses sources d'eau saumâtre, imbuvables. Un opéra planté au beau milieu d'une eau amère, donc un théâtre somptueux poussé là où rien ne devrait pousser. Toute l'image du livre est là, faire surgir de la beauté à l'endroit le plus inhospitalier qu'il soit.
0: Et dans le roman, vous parlez de cette lettre, qu'est-ce qui se passe une fois la lettre postée à la danseuse ?
1: Quelques jours plus tard, Gia voit Marta apparaître sur le pas de sa porte. Un fantôme, une amie imaginaire, Nicolette Polec ne nous le dit jamais. Ce qui compte, c'est le lien qui se noue entre ces deux femmes par-delà la mort et qui pousse Gia à prendre la route à son tour pour retrouver l'opéra. Marta Beckett, elle, disait qu'après sa mort, elle voulait devenir un Dust Devil, un de ces petits tourbillons de poussière qui montent du désert et dansent un instant dans la lumière. On a dispersé ses cendres autour de son opéra, mêlées à des graines de fleurs sauvages. Alors, Jean-Baptiste, Roselyne, partant pour aller la chercher là-bas, je vous préviens, au bout de la route, il n'y a qu'un théâtre, du sable et peut-être une danseuse qui n'existe plus, mais surtout, aucun, désolé Roselyne, aucun risque d'entendre Wagner, elle détestait Wagner.

0: Nobody's Perfect.
1: Ah oui, oui, Nobody's Perfect. Enfin, The... la course de Sigmund dans la Valkyrie, là.
0: Rosine, vous connaissiez cette Martha Beckett?
1: Pas du tout.
0: Mais alors, c'est, de la
1: c'est quand même la seconde fois qu'il se produit quelque chose d'extraordinaire. Parce que, en général, les livres que me conseille Hippolyte, j'ai absolument pas envie de les lire. J'ai eu envie de lire celui de la semaine dernière, et à nouveau, j'ai envie de lire celui-là.
2: Moi, j'ai de la
1: c'est
2: chance.
1: Dingue.
2: Je vais peut-être même revenir l'année prochaine, alors,
1: bah oui,
2: avec un peu de chance.
0: Ça finit bien, tout ça. Un opéra d'eau amère de Nicolette Polec, édité par Le Gospel.

Allez, je pense que la vallée de la mort et Paris, c'est à peu près la même température en ce moment. Pour ce moment, se quitter, oui. On part pour le Brésil où, figurez-vous, bah, il fait frais, c'est l'hiver austral. Oui, Salvador do Brasil, c'est un disque qui paraît aujourd'hui autour des liens entre Henri, Salvador et le pays de la samba. La direction musicale a été confiée à des rois de la bossa nova, le producteur brésilien Marcos Val. Il revisite des chansons de Salvador, qui est né en Guyane, mais de parents guadeloupéens, qui a séjourné au Brésil pendant 4 ans. Alors on y croise Eddy Mitchell, Seu Rolleré ou encore Bebel Gilberto dans cette reprise délicieuse. Enfin, j'espère que ça va vous plaire. En tout cas, vous connaissez. Écoutez.

0: Macanthao Doce, je pense que ça se prononce à peu près comme ça, une chanson douce donc Henri Salvador, ouais. Bebel Gilberto sur ce disque Salvador da Brasil qui sort aujourd'hui. Tout à l'heure à 13h c'est au cœur du ballet. Quel est le programme Hippolyte Thérèse?
1: À 13h au cœur du ballet consacré aux danseurs et chorégraphes, notamment des ballets russes, Michel Fokin.
2: A pequena Bambi é você se tu quiser.
0: Merci à tous les deux.
3: Merci à
0: Jean-Baptiste. Merci au frais dans ce studio. Merci à Stéphane Poitvin, la technique ce matin. À Julien Macarès, Valentin Lévy-Chaudet, Clara Michel, Morgane Toureil, Maxime Laporte, Nicolas Bichet, Marie-Dominique Bonnet et Fan Montet. La voix mystère, il y a une demi-heure, était celle
1: d'Eddy Merckx.
0: Merckx, le plus grand, l'un des plus grands.
3: Et un spécialiste.

0: de la musique classique bien
1: connue.
0: De
1: l'histoire bien connue.
0: Oui, bien connue.
1: Lundi, notre invité sera la comédienne et humoriste Claudia Tagbo, qui est récitante dans Porgy and Bess de Gershwin. C'est mardi au Théâtre des Champs-Élysées. Vous écoutez France Musique, il est 8h30. Voici au frais également Émilie Munera et Rodolphe Bruno-Boulmier. Bonjour.
2: Bonjour Jean-Baptiste. Ils sont 44, les duos de Bartok. On en écoutera quelques-uns, on ne va pas écouter les 44. Ils sont enregistrés par Antoine Tamestit et Alexandra Prossil.
1: Ah oui.
2: C'est en duo, faut mieux dire les deux quand même.
1: À lundi.
2: À lundi, bon week-end.
3: À lundi. 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
2: Bonjour à tous, bonjour Émilie.
4: Bonjour Rodolphe. De la flûte, musique de chambre, du violon, musique de chambre et une grande passion, la Saint-Jean, par Jordi Savall, vous l'avez déjà entendu, elle revient.
2: Et la grande passion d'Adam Laloum, ce sont les Kreisleriana de Schumann.

0: On revient sur le dernier disque d'Adam Laloum. On avait écouté la première partie mercredi, Les Novelettes, rarement enregistrées. La deuxième partie de ce disque est consacrée au Crasseur Rihanna. Alors là, on ne manque pas de grandes versions. Hein. Récemment,
1: plusieurs par an. Hein.
0: Ouais, on les reçoit vraiment, c'est des œuvres qui sont toujours enregistrées, que les pianistes aiment. Alors dans les versions récentes, est-ce que vous en avez quelques-unes qui vous reviennent comme ça?
1: Même pas.
0: Alors moi,
1: et
0: j'adore.
1: Pourtant, je sais qu'on en a eu trois ou quatre à vous les dire de cette année.
0: Oui, alors je sais, je crois que c'est l'année dernière, il y en a une que vous avez beaucoup aimée, et je vais le dire pour vous, parce que c'était votre un grand disque coup de cœur, c'était la version de Benjamin Grosvenor.
1: Ah oui, tout à fait, mais j'étais sur cette saison. Donc,
0: et cette saison,
1: d'accord.
0: On a reçu celle d'Aaron Pilzan, que j'ai beaucoup
1: ah,
0: aimé
1: oui,
0: aussi.
1: Je ne m'en souviens plus de celle-là.
0: Donc ça, c'est deux versions récentes.
1: Mais Grosvenor, c'était très très beau.
0: Elle était assez incroyable. Oui. Laloum, lui, il connaît cette partition depuis des années, au moins depuis 2009, puisqu'il a joué cette œuvre lorsqu'il a reçu son premier prix au concours Clara Askill. Et c'est cette fougue noire qui lui allait très bien à l'époque, et c'est d'ailleurs ce qui lui avait fait un peu être repéré par les membres du jury et par la presse. Et on se disait que c'était surprenant qu'il n'ait pas enregistré cette œuvre plus tôt. Et j'ai été voir des interviews qui remontent juste après le concours Clara Askill, et il disait, il y a les Kreisleriana de Schumann que j'ai énormément joué, il faut que je fasse une pause de 5 à 10 ans ou même plus, parce que ma version est trop figée dans ma tête.
1: Ah.
0: Donc 2009, 2026, il a attendu.
1: Il a prolongé la pause.
0: Il a pas mal attendu pour les enregistrer, et voici donc sa nouvelle version. Alors je ne sais pas s'il faudra aller presque réécouter les versions, on doit les trouver sur YouTube, les versions du concours Clara Askill de ces Kreisleriana d'Adam Laloum. Voici donc cette dernière version, et c'est pour le label Harmonia Mundi.

0: Cette œuvre qui s'éteint comme ça et qui s'en va avec ses deux petites notes à la fin, les Kreisleriana, Adam Laloum, Schumann.
1: C'est une pièce qu'on ne présente plus.
0: De quoi, les Kreisleriana?
1: Non, celle qui suit.
0: Ah oui, c'est devenu le tube de ces dernières années.
1: Allez-vous le découvrir, mais en tout cas le reconnaître, j'espère. Réponse dans 4 minutes.

0: Alors cette mélodie, si vous ne l'avez pas reconnue, c'est celle de...
1: De Lili Boulanger, d'un matin de printemps. Ça existe à peu près dans toutes les versions. Hein. Trio avec piano, orchestre. Là, c'était flûte et piano, j'ai l'impression.
0: Flûte et piano, vous avez bien reconnu. Le piano est celui de Jean-Paul Gasparian, musicien dont on va souvent diffuser les disques. Et la flûte est celle de Iris Daverio. Et c'est son disque. Il sort sous son nom et il s'appelle Les Amoureux en Bleu. Joli titre pour celle qui est première flûte solo de l'orchestre de l'Opéra National de Paris depuis janvier 2023. Ce titre, Les Amoureux en Bleu, est emprunté à un tableau de jeunesse de Chagall. C'est un artiste qui fascine la musicienne qui explique que le programme se construit comme une traversée de paysages imaginaires, un panorama d'œuvres françaises du tournant du XXe siècle contemporaine de Chagall. Et la flûte en est le fil conducteur. Et c'est la flûte dans tous ses états, c'est ce qui est très agréable dans ce programme, en duo, en trio, en ensemble ou en sextuor, comme ici chez Poulenc.

0: La musique de Poulenc et son sextuor, c'est Iris Daverio qui est accompagnée par beaucoup d'amis dont on connaît les noms. Alors on a cité Jean-Paul Gasparian, mais on a Gabriel Pidoux au bois, Joey Christophe à la clarinette, Emmanuel Copé au violon, Paul Zientara à l'alto, Lorraine Campé à la
1: Ah oui,
0: contrebasse.
1: toute la jeune
0: Oui, toute
1: garde,
0: la jeune
1: tous les jeunes
0: garde,
1: musiciens
0: c'est...
1: français du moment.
0: Et c'est très agréable de les entendre ici, tous réunis. Et un beau programme qui s'ouvre avec le prélude à l'après-midi d'un faune de Debussy, version pour quintette avant, à cordes et harpe. On l'écoutera la semaine prochaine, parce que c'était pas mon jour pour le disque du jour. Mais comme j'ai beaucoup aimé
1: Ça reviendra.
0: cet opus, ça reviendra la semaine prochaine. Notre oreille est toujours sollicitée entre le tombeau de Couperin de Ravel, la sonatine de Dutilleux et quelques curiosités, notamment la musique d'Augusta Holmès. Et puis trois aquarelles de Philippe Gobert qui était flûtiste, directeur de la musique à l'Opéra de Paris. Donc pour Iris Daverio, c'est un petit peu le compositeur central parce qu'il fait partie de son institution. Et on entend donc ces trois aquarelles qui sont écrites pour flûte, piano et violoncelle. Et c'est la sérénade tout de suite.

0: La sérénade des trois aquarelles de Philippe Gobert, Iris Averio, Jean-Paul Gasparian, Stéphanie Wang. Pour ce disque, tout à l'heure, j'ai oublié de vous dire que Lucas Giovanni et Jeanne Maugrenier étaient dans le sextuor, parce qu'il n'y a pas de raison. Il n'y a pas de raison que j'en cite quelques-uns et pas d'autres. Donc, très beau disque, on le réécoutera la semaine prochaine. Je vous ferai écouter justement une petite pièce d'Augusta Holmès et le prélude à l'après-midi d'un faune de Debussy.
1: On se retrouve dans quelques secondes.
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1: Est-ce que vous avez joué les Microcosmos de Bartok au piano, Émilie?
0: Oui, mais vous savez que je vous avais dit que je n'avais pas trop aimé mes excellences Microcosmos, alors que vous, oui.
1: Moi, j'ai bien aimé. Et c'était
0: pas très moderne, sûrement, à l'époque.
1: Bah, Bartok, je trouve que c'est une bonne porte d'entrée vers la musique de notre temps. Et puis, il y a un côté très pédagogique dans ces Microcosmos, puisque ce sont des cahiers. Et plus on avance, plus ça devient difficile. Donc ça, c'est pour le piano. Et pour le violon et l'alto, il a écrit 44 duos qui dépassent un petit peu aussi le cadre de la destination première, c'est-à-dire une méthode instrumentale, et qui sont aujourd'hui devenues des pièces de concert. Alors, je vous dis pas qu'il faut les écouter les 44 dans la durée. C'est un petit peu comme les mazurkas de Chopin. Il faut peut-être les écouter séparément, en écouter quelques-uns. Mais ils sont intéressants puisque ce sont des pages qui viennent du folklore de l'Europe centrale et qui va jusqu'à l'Algérie. Et aujourd'hui, c'est Antoine Tamestit et Alexandra Preussil qui nous proposent une nouvelle version de ces 44 duos, et une version bien intéressante puisqu'ils n'ont pas hésité à intégrer des enregistrements captés par Bartok lui-même. Vous savez, il partait sur les terrains avec son magnétophone et il enregistrait ces musiques populaires qu'il entendait. Et donc, entre les duos, de temps en temps, on a l'impression d'être avec Bartok sur le terrain. En tout cas, c'est les sons originaux tels que Bartok les a ramenés pour ensuite travailler ses œuvres. Alors, je vous propose d'écouter les débuts, les quatre premiers duos, et vous allez entendre un son d'archive du magnétophone de Bartok.
0: C'est je pense dingue, que ça devait être on une... n'entend absolument jamais.
1: Mais non, c'est ce qui donne une petite originalité à ce disque.

0: Et voilà, les quatre, enfin les trois premiers duos, puisque vous avez entendu la troisième qui était une archive de Bartok.
1: Intéressant en tout cas.
0: Intéressant, hein? C'est le
1: Ouais.
0: projet d'Alexandra Prusil et Antoine Tamestit. C'est donc le dernier disque d'Antoine Tamestit qu'on connaît bien, hein, comme altiste, qu'on aime beaucoup. Je voulais revenir sur un ancien disque. En fait, j'ai regardé sa discographie après avoir reçu ce disque, qui est très impressionnante, hein, pour Harmonia Mundi. Et il y avait un disque que j'étais passé un peu à côté. Je ne sais pas si vous vous souvenez de ce duo autour du thème de l'amour avec Cédric Tiberghien au
1: Oui, je me
0: piano.
1: souviens.
0: Et il y avait des belles pièces. Et un compositeur que j'aime beaucoup pour l'alto, notamment, c'est Henri Vieuxtemps, qu'on n'écoute pas souvent. Et il a écrit une très belle élégie que je vous propose d'écouter ce matin.

0: L'élégie d'Henri Vieuxtemps, Antoine Tamestit et Cédric Tiberghien. Et un auditeur bien intentionné et qui a raison nous disait que Bartok n'avait pas d'enregistreur, ça n'existait pas à
1: Non, mais on
0: l'époque.
1: a compris ce que vous vouliez dire, parce
0: Oui,
1: qu'il a
0: mais
1: quand
0: il
1: même
0: partait avec
1: collecté
0: ses
1: ses chants.
0: cylindres,
1: Oui.
0: mais oui, bah,
1: Il fallait bien que ça soit sur
0: ce que
1: quelque chose, puisqu'on
0: vous
1: les
0: m'aviez
1: entend.
0: dit, oui, il partait avec son portable
1: Ah
0: et il
1: oui, moi je pensais qu'il avait
0: enregistrait,
1: son
0: ben
1: téléphone
0: oui.
1: portable et qu'il pouvait comme ça les
0: De
1: faire
0: toute
1: chanter.
0: façon, Bartok est toujours moderne.
1: Mais c'est
0: Lorsqu'on
1: quelqu'un en
0: l'écoute
1: avance sur son
0: aujourd'hui,
1: temps, qu'est-ce que vous
0: c'est la
1: voulez?
0: modernité.
1: Bon, alors on va passer à... Ben, on va rester avec un instrument à cordes, mais cette fois-ci le violon, et c'est le duo Dorado.
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Olamatis Junior, lui aussi né en Angleterre, excellent violoniste, mais il reste dans l'ombre de son père. Il va donc devenir professeur de chant réputé. Et pour ne pas rester dans l'ombre de son père, il va quitter l'Angleterre autour des années 1700 pour s'établir à Vienne et travailler à la cour impériale, où il va briller justement dans le répertoire vocal. Mais il laisse de nombreuses pages pour violon qui sont donc enregistrées ici par ce duo.

0: Nicolas Matheis Junior avec cette sonate en la majeure, jouée par le duo Dorado, qui enregistre donc Matheis père et fils. Je ne sais pas d'où ils tirent leur nom, ce duo Dorado.
1: Ah, Dorado.
0: El Dorado?
1: Ah, peut-être, la découverte.
0: Peut-être.
1: Ça
0: peut
1: être ça.
0: Regarder. Je vais aller enquêter.
1: C'est plus ça plutôt que la dorade.
0: Ben, c'est pour ça que je me demandais s'ils aimaient le poisson. Je sais pas.
1: Là, on va dire que c'est la découverte.
0: C'est mieux, c'est plus poétique, vous voulez dire.
1: Oui. Parlant de découverte, on a reçu plein de passions de Bach. Ce ne sont pas vraiment des découvertes, mais ce sont des belles versions que nous avons reçues cette année. Alors, il y a eu celle de Raphaël Pichon avec son ensemble. Et puis, tout récemment, il y a eu celle de Jordi Savall. Et on la réécoute parce qu'on a été passé un petit peu rapidement dessus.

0: Nouvelle version de la Passion selon Saint Jean de Jean-Sébastien Bach sous la direction de Jordi Savall, le Concert des Nations, la Capella Real de Catalogne. Alors je vous avais parlé de cette passion la semaine dernière, mais je vous avais pas fait entendre ces solistes et il y a une belle flopée de solistes dont Myriam Feuersinger que vous venez d'entendre. C'est une voix qu'on aime beaucoup, hein, soprano, dans cette émission. Raphaël Épée, contre-ténor,
1: mais oui.
0: On n'entend pas souvent.
1: On l'entend de moins en moins.
0: Pardon,
1: vous
0: et
1: en
0: qu'on
1: étouffez
0: est content,
1: de joie.
0: Mais oui. Mathias Winkler, ici, basse. Bref, très belle version. Et je vous avais dit, une version assez dramatique. D'ailleurs, c'est un peu la tendance. Mm. Les passions qu'on reçoit de Bach, souvent, il y a une grande tension dramatique.
1: Alors, elle est moins expressionniste que celle de Raphaël Pichon.
0: Un petit peu moins. Mais écoutez, par exemple, ce dernier chœur.

0: La Passion selon Saint Jean, version Jordi Savall, le concert des nations.
1: Vous vous souvenez du dernier disque de Lucas Genusias?
0: Oui, parce qu'on l'a écouté il y a très peu dans cette
1: deux
0: émission
1: jours.
0: Avec une Wanderer Fantasy version Liszt.
1: Voilà, la Wanderer Fantasy de Schubert avec version orchestrale de Francis. Un peu étonnante, hein. Mm-hmm. Et on avait dit que c'était un disque avec des curiosités, parce que cette Wanderer Fantasy version orchestre, on l'entend peu. Et la Fantasy de concert de Tchaïkovski, on peut pas dire qu'on l'entende beaucoup non plus.
0: Non, je crois que je vois même pas comme ça
1: mais
0: à quoi ça ressemble.
1: Mais moi non plus, je dois vous dire que je me suis dit, je crois que j'ai jamais entendu. C'est une œuvre qui lui a été inspirée par le jeu d'Eugène Dalbert, qui était un pianiste, alors aussi compositeur, mais pianiste virtuose, qui avait fasciné toute l'Europe avec un jeu très virtuose, très extraverti. Même Liszt était fasciné par ce musicien. Pourtant, Liszt, lui, la virtuosité, il connaissait. Et Tchaïkovski aussi avait été séduit par le brillant de ce musicien. Et donc, il a pensé écrire un concerto qui s'inspirait de son jeu, un concerto classique. Et puis, finalement, il s'est dit qu'il allait fusionner le mouvement lent et le final et que cette œuvre ne serait qu'en deux mouvements. Et c'est pour ça qu'il l'appelait aussi Fantasy, parce que c'est pas forcément une œuvre comme on l'entend. Et elle n'a pas été créée par Eugène Dalbert, parce que finalement, il n'était pas libre, comme il était un peu partout dans le monde. Et c'est Taneyev qui va créer cette œuvre. Et on va l'entendre, donc son deuxième mouvement, sous les doigts de Lucas Genusias.

0: C'est le deuxième mouvement et le dernier mouvement de la fantaisie de concert de Tchaïkovski que vous découvrez peut-être comme nous. Rodolphe, vous allez la réécouter ?
1: Non, c'est bon, là, je l'ai écouté.
0: Même pas le premier mouvement.
1: Il se passe beaucoup de choses, mais on ne retient pas beaucoup de choses. C'est curieux comme
0: musique. C'est très curieux comme musique. Lucas Genugias, l'orchestre de Saint-Gall, dirigé par Modestas Pitrenas. Je crois que vous ayez un petit peu modéré vos propos, mais...
1: Non,
0: jamais.
1: La
0: jamais.
1: Parole est libre ici, vous savez.
0: Alors là, totalement. C'est l'heure du disque à gagner.
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0: Lisa Lehmann et ses mélodies, un disque de Lucille Richardot et Anne de Fornel. Et sur ce disque, il y avait une très belle pièce pour violon et piano jouée par Manon Galli, qu'on va vous faire écouter, qui s'appelle « Dans un jardin perse ». Et on a une question autour des jardins en musique.
1: Oui, des jardins et des lieux. Ici, on vous demande qui a écrit « Les jardins, nuit dans les jardins d'Espagne ». Pas « Jardin perse », mais « Nuit dans les jardins d'Espagne ». S'agit-il de Michel Richard de Lalande, Manuel de Falla ou Marcel Dupré ? Manuel, Michel
0: non,
1: ou Marcel.
0: Non.
1: Je répète pas.
0: Je donne
1: des prénoms. J'ai le droit de donner des prénoms.
0: D'accord, si vous voulez.
1: Ils commencent tous par un M. C'était ça le point commun très intéressant
0: bravo,
1: de cette question.
0: Bravo.
1: Votre réponse, francemusique.fr, l'émission en piste.

0: Dans un jardin perse, c'est la musique de Lisa Lehmann avec Anne de Fornel et Manon Galli. C'est un disque de mélodie. Alors, on n'a pas entendu la voix de Lucie Richardot, mais c'est elle qui est sur la plupart de ce disque, même 99%. Et vous avez peut-être bien répondu à la question.
1: Oui, Manuel de Falla, l'auteur de La nuit dans les jardins d'Espagne. Pas sûr qu'il y fasse plus frais.
0: Ah non, non, ça je ne pense pas. Merci à Victorien Hodge, Pauline Boisaubert et Karine David. On se retrouve lundi.
1: Et tout de suite, c'est Denisa Kershova pour Allegretto.
2: Merci Rodolphe Bruno Boulmier, merci Émilie Munera. Passez une très belle journée, bon week-end et on se voit lundi.
0: À lundi.
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2: Bonjour et bienvenue dans notre Allegretto d'aujourd'hui. Aujourd'hui, vous avez mis en musique un tableau de Hilma af Klint à l'occasion de son exposition au Grand Palais à Paris. Alors, qui est cette femme, la pionnière de l'art abstrait, née en Suède en 1862, qui va petit à petit, heureusement pour nous, succomber à la mode de spiritisme? Le 1er janvier 1906, elle entend une voix lui dire de peindre les étapes de la vie, le chaos et d'autres séries aussi, et cette voix de au-delà, si j'ose dire, lui en souffle une pulsion créatrice tellement forte et tellement urgente que Hilma af Klint ne quittera plus jamais l'art abstrait. Le tableau que vous avez mis en musique aujourd'hui s'appelle Enfance numéro 2. Il fait partie de la série Les 10 plus grands. Regardez-le, il est sur les pages de Allegretto, on dirait des molécules ou des planètes qui flottent, et comme c'est très difficile de mettre les molécules en musique, voici Jupiter.

absolument génial, je trouve, cette version de Jupiter des planètes de Gustav Holst. Simon Rattle dirigeait l'orchestre philharmonique de Berlin. Et un grand merci, Roland, pour votre choix, puisque, je vous le rappelle, aujourd'hui, c'est votre Allegretto, c'est votre programmation. Et vous avez mis en musique l'un des tableaux de Hilma af Klint qui s'appelle Enfance numéro 2 et qui fait partie de la série qui s'appelle Les 10 plus grands. Alors nous sommes aujourd'hui face au tableau de Hilma af Klint. On a parfois l'impression de regarder une sorte de quart de cosmos avec des sphères, des orbites et des forces qui circulent. Dès 1906 et bien avant l'abstraction officielle, bien avant Kandinsky ou Mondrian, elle peint déjà cet invisible avec son groupe qui s'appelle De Femmes, c'est-à-dire cinq femmes suédoise, réunie pour explorer le spirituel. Elle croit que certaines œuvres lui sont littéralement transmises. Et avec Jupiter de Holst, on entre exactement là, dans un univers immense, vibrant, organisé par des lois qu'on ne voit pas toujours. Alors on continue avec votre programmation. Quelle joie de recevoir vos idées. Hilma af Klint,

Chercher toute sa vie à dépasser le regard rationnel et peut-être retrouver ce regard d'enfant, cette intuition. Alors vous avez choisi Les âmes d'enfant de Jean Crasse. L'orchestre symphonique de l'Opéra de Toulon sont placés sous la direction de Pierre de Musson.

Nous écoutions deux extraits de « Des âmes d'enfants » de Jean Crasse avec « Pure et naïve ». L'orchestre symphonique de l'Opéra de Toulon était placé sous la direction de Pierre Dumousseau, extrait de Guy qui nous a écrit

Et en regardant le tableau de Hilma af Klint, très énigmatique, la référence à l'enfance m'évoque Crass. Ou Britten. Mais cela est peut-être trop évident, trop concret. Ben justement, on a besoin du concret en regardant ces tableaux abstraits. Et pour leur intérêt, comment porter à l'ésotérisme, à la théosophie et au symbolisme des couleurs. Pourquoi pas la musique de Scrabin? Nous a écrit Guy. Alors évidemment, on va écouter la musique de Scrabin. Mais juste avant, pour rester avec les âmes d'enfants, voici Coucou de Friday Afternoons de Benjamin Britten. Cette version a été utilisée dans Moonrise Kingdom. Voici le chœur de l'école Downside de Purley, placé sous la direction de Benjamin Britten himself.

Quelle beauté, quel charme, ce coucou de Friday Afternoons de Benjamin Britten, qui était aussi à la baguette pour diriger le chœur de l'école Downside de Purley. Ils étaient accompagnés au piano par Viola Tounard. Alors, Ilmar Klint, donc peintre de tableau que vous avez mis en musique aujourd'hui, observe la nature vraiment avec une loupe, en tout cas avec une précision presque scientifique. D'ailleurs, elle a étudié les plantes. Elle dessine les cellules, elle connaît la vie des pétales, des formes organiques et toutes les figures flottantes qui ressemblent à des graines ou à des organismes en transformation. Oui, oui, c'est vrai. Quand on regarde ces tableaux, on voit que ça. On voit la nature, le cosmos. Scriabine, justement, pensait que la musique pouvait transformer la conscience au-delà de la nature. Et Ilmar Klint attribuait à la peinture exactement le même pouvoir. Entre 1906 et 1915, guidée selon elle par des présences rencontrées pendant les séances d'occultisme, elle réalise près de 200 peintures pour le temple. Alors Scriabine va tellement bien avec Ilmar Klint, je vous propose donc d'écouter Vers la flamme au piano, Pascal Amoyel.

Vers la flamme, Alexandra Scriabine, au piano c'était Pascal Amoyel. Notre tableau que vous avez mis en musique date de 1907 et Vers la flamme date de 1914. Et on peut presque poser l'un sur l'autre.

En tout cas, quand on regarde les tableaux de notre peintre aujourd'hui, de Hilma af Klint, on hésite toujours sur l'échelle. Alors, est-ce que c'est une galaxie, ce qu'on est en train de regarder, ou une cellule, ou des cellules, une fleur vue au microscope, ou autre chose? Et c'est justement sa force, abolir les frontières entre le minuscule et l'infini. Elle voulait certainement montrer que le vivant, de plus petits organismes jusqu'aux étoiles, obéit peut-être à une même architecture invisible. Alors, vous avez choisi cette très belle musique, c'était inattendu. Voici donc Frog Ballet, c'est-à-dire le ballet des grenouilles, extrait de Planet Earth de George Fenton. Alors, peut-être un petit mot sur cette série. C'était une immense série documentaire produite par la BBC en 2006, consacrée aux grands écosystèmes de la planète. Océans, montagnes, déserts, pôles, jungles. Ici, c'est donc la musique de la jungle, une sorte de voyage total dans le vivant, raconté à l'origine par David Attenborough. Voici la musique de George Fenton.

Un extrait de la bande originale de la série documentaire produite par la BBC qui s'appelle Planet Earth, assez génial, raconté à l'origine par David Attenborough. Ici, c'était donc la musique signée George Fenton que vous avez choisi en regardant notre tableau d'aujourd'hui de Ilma Afklin qui s'appelle Enfance. Et l'extrait s'appelle Frog Ballet, c'est-à-dire le ballet des grenouilles, et Jungle Falls, c'est-à-dire les chutes dans la jungle. On continue avec vos choix. Très surprenant, cette Sanguine de Yves Montand, Jacques Prévert et Henri Crolla. Alors chez Ilma Afklin, donc chez notre peintre, la couleur est très importante. Elle agit comme un langage, forcément. Le bleu, le jaune, le rose et l'orange. Mais ça n'a rien d'ornemental. Elle leur attribue des polarités, des forces et des énergies, parfois opposées, féminin et masculin, matière et esprit. Donc, voici donc Sanguine, assez sensuelle, de Yves Montand.

Merci pour vos choix. Nous écoutions Sanguine, Joli Fruit par Yves Montand, la chanson de Jacques Prévert et d'Henri Crolla. Aujourd'hui donc, vous avez mis en musique un tableau de Hilma af Klint qui s'appelle Jeunesse. Si vous êtes en voiture, je vous le décris. Ce tableau ressemble à un petit univers, je dirais un apesanteur, rempli de cercles colorés qui flottent un peu comme des planètes ou des bulles ou des molécules. En haut, on voit plein de formes délicates, presque comme des fleurs, mandalas ou cellules vivantes, avec des couleurs douces, rose bleu clair, jaune pastel. Tout donne une impression très légère, poétique, mais aussi mystique. Et quand on écoute la musique d'Alexandre Desplat, tout circule encore mieux.

un extrait de la bande originale de Tree of Life, le film réalisé par Terrence Malick en 2011. Un film américain interprété par Brad Pitt, Sean Penn et Jessica Chastain, conçu comme une épopée cosmique, un hymne à la vie. Ça va très bien avec notre cher Ilma Afklint. En tout cas, merci pour votre choix, Vincent, qui nous a écrit « Les guides spirituels d'Ilma Afklint lui auraient demandé de

de réaliser 10 tableaux d'une beauté paradisiaque afin de donner au monde une vision des 4 étapes de la vie. Et justement, notre tableau fait partie de cette série et il s'appelle Enfance. Alors voici la musique de film Terrence Malick, nous a écrit Vincent. Un extrait donc de Tree of Life. Tenez au moins 3-4 minutes, nous a écrit Vincent. Bon, on va essayer de vous faire plaisir. Sans notre opinion, évidemment. On continue avec votre programmation. Évidemment, les fleurs occupent une place fascinante chez Ilma af Klint, mais jamais comme simple objet décoratif. Ce n'est donc pas un papier peint. Mais dans ce tableau, la pétale devient un vrai objet architectural. La floraison devient donc un système. Bon, vous l'avez compris, j'adore ce tableau. Et avec la musique de Léo Delibes, c'est vrai, tout est vraiment en mouvement. Voici donc le duo de fleurs, René Fleming, Suzanne Graham, Philharmonia Orchestra, tous placés sous la direction de Sébastien Langlesing.

La version qui devrait figurer dans votre discothèque, René Fleming, Susan Graham, Philharmonia Orchestra, placée sous la direction de Sébastien Langlessing.

le duo de Lakmé et de Malika, c'est-à-dire ce fameux duo de fleurs, extrait de Lakmé de Léo Delibes. Après la musique de George Fenton, de Henri Crolla, de Desplat, de Léo Delibes, voici la musique de Tchaïkovski. Vous avez choisi forcément cette valse des fleurs, extrait de Casse-Noisette de Tchaïko, Anima Eterna, placée sous la direction de Jos van Immersel. Ce qui est aussi intéressant dans les tableaux de Hilma af Klint, c'est que elle s'est laissée influencer par le philosophe et occultiste, un certain Rudolf Steiner. Alors la première partie justement des peintures de cette série avait un fond bleu. Le bleu représentait l'enfance. Tandis que l'autre partie représentait la jeunesse, avait un fond orange. La couleur de fond de son âge moyen était le bleu-violet. Et les dernières peintures représentaient la vieillesse, étaient rose. Je trouve ça très bien, rose. Pour la vieillesse. Bon, je dis ça, je dis rien. Voici la valse des fleurs de Tchaïko avec Jos van Immersel.

qu'est-ce qu'on adore ça, la valse des fleurs, extrait de Casse-noisette de Piotr Ilyitch Tchaïkovski, ici sous la baguette de Jos van Immersel, qui dirigeait Anima Eterna. Alors aujourd'hui, votre programmation était majestueuse pour les planètes, assez classique avec Scriabin, tout petit peu psychédélique, je dirais aussi, toujours assez imagé, coloré, même un tout petit peu noir, justement, avec Vers la flamme. Alors, c'est vrai, je n'aurais pas imaginé que vous allez choisir la musique de Rameau. Et pourtant, qu'est-ce que c'est bien vu, ce ballet des fleurs pour Hilma af Klint. Voici donc le ballet des fleurs, extrait des Indes galantes. Je vous rappelle que c'est le premier des 6 opéras ballets de Jean-Philippe Rameau, créé en 1735. Voici donc Triompher agréable fleur, papillon inconstant, le ballet de fleurs, c'est-à-dire la troisième entrée des Indes galantes de Rameau, Hugo Rennes dirige la symphonie du marais.

la musique de Jean-Philippe Rameau, en regardant donc notre tableau que vous avez mis en musique, un tableau qui s'appelle Enfance numéro 2. Peintre s'appelle Ilma af Klint. Et ces tableaux, ce sont des mondes de soit des fleurs, soit des planètes, soit de nos, on va dire, de nos vies intérieures. En tout cas, la façon de peindre est plutôt automatique, d'ailleurs c'était sa philosophie, aléatoire et surtout inexplicable et spontanée. Cette spontanéité est extrêmement importante chez Ilma af Klint. C'est pour ça peut-être vous avez choisi en regardant ce tableau que vous pouvez voir sur les pages de Allegretto, mais aussi évidemment dans l'exposition qui est en ce moment au Grand Palais à Paris jusqu'au 30 août. Voici donc la première moitié des scènes d'enfants de Robert Schumann dans une version qui vient de sortir, comme on dit, signée donc un pianiste japonais avec une lecture assez personnelle que j'aime beaucoup qui s'appelle Kenji Miura.

Colmar se tiendra cette année du 5 au 14 juillet. Le chef d'orchestre et directeur artistique Alain Altinoglu a imaginé, en réponse à l'époque troublée dans laquelle nous vivons, une programmation placée sous l'égide du partage et de la transmission. Allegretto a donc le plaisir de vous inviter au concert d'ouverture, comme Baraba, qui réunira Alain Altinoglu à la tête de son orchestre symphonique de la Monnaie et la soprano sud-africaine Masabane Cecilia Rangsvanacha, auréolée de sa victoire au concours BBC Cardiff Singer of the World et lauréat du prix Herbert von Karajan en 2024 à Salzbourg. Au programme, la célèbre Chevauchée des Valkyries, ainsi par les Zarathoustra de Strauss, bien sûr, ainsi que ses testamentaires quatre derniers leaders. Quand? Dimanche 5 juillet, à quelle heure? À 20h30, à l'église Saint-Mathieu de Colmar. Un petit courriel et vous serez invité. Voici Alain Altinoglu qui dirige son orchestre symphonique du théâtre de la Monnaie, dans le pas de deux du lac des Cygnes de Tchaïkovski.

Petit pas de deux de la Gnessine de Tchaïkovski avec Setenik Khourdoyan, l'orchestre symphonique du théâtre de la Monnaie, tous placés sous la direction de Alain Altinoglu. Et vous trouverez le même chef, le même orchestre, dimanche 5 juillet à 20h à l'église Saint-Mathieu de Colmar. Un petit courriel et vous serez peut-être invité. On se quitte avec le choix de Christian qui nous a écrit en regardant ce tableau de Ilma af Klint. Ce tableau me plonge dans une ambiance psychédélique hippie. Mais qu'est-ce que c'est vrai, ça fait un peu Yoko Ono, c'est vrai, avec toutes ces fleurs et ces douces couleurs. J'écoute donc Scott McKenzie chanter San Francisco. Merci Christian pour votre choix, qui est le dernier choix de Allegretto d'aujourd'hui.

0: Ainsi se termine notre Allegretto d'aujourd'hui. Allez absolument voir l'exposition au Grand Palais à Paris, l'exposition de Ilma Afklind, et un grand merci pour votre programmation. Un grand merci aussi à Philippe Petit von Klein, à la réalisation Emmanuel Morsdankan qui était à la technique, Pauline Boisebert, l'attachée de l'émission. Portez-vous bien, passez une très belle journée, un bon week-end. Je vous retrouve lundi à 10h. Dans un instant, vous avez rendez-vous avec Charlotte Landru-Chandez et ses grands concerts de la Maison de la Radio et de la Musique.
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5: Bonjour à toutes et à tous, bienvenue dans nos grands concerts. Aujourd'hui, on écoute le chef vénézuélien Gustavo Dudamel dans les symphonies de Brahms à la tête de l'Orchestre Philharmonique de Radio France. Alors, tout compositeur cache dans ses tiroirs une symphonie de jeunesse, un écrit parfois et souvent même honteux, parfois prometteur aussi, mais quoi qu'il en soit, c'est rarement celui qu'on retient. Et chez Johannes Brahms, eh bien, il n'en est rien. Quand sa première symphonie est créée le 4 novembre 1876, il a 44 ans. Il faut dire que l'écriture de l'œuvre s'étale sur près de 20 ans. Brahms entrace les premières notes en 1854, vers l'époque de sa rencontre avec les Schumann au cours d'une tournée en Allemagne. Il va laisser ses ébauches symphoniques de côté. Il est à la fois séduit et effrayé par le genre. Il va donc suspendre son travail. C'est pas si simple de marcher après les grands symphonistes qu'ont été Beethoven et Schumann. Brahms va donc se faire connaître comme pianiste et chef d'orchestre et sa première symphonie, Brahms la ressortira au début des années 1870. On écoute un extrait de cette première symphonie. L'Orchestre Philharmonique de Radio France est dirigé par Gustavo Dudamel.

Le troisième mouvement de la symphonie numéro 1 en ut mineur de Brahms, l'Orchestre Philharmonique de Radio France, dirigé par Gustavo Dudamel, concert donné le 13 avril 2012, salle Pleyel, à Paris. Alors la première symphonie de Brahms n'est pas la plus donnée, ni la plus jouée des quatre, mais tout de même, avec elle, le compositeur impose son style et rejoint enfin les compositeurs de symphonie. Pour sa deuxième symphonie, il ne va pas falloir attendre très longtemps cette fois-ci. Le 30 décembre 1877 à Vienne, le public découvre avec le plus grand bonheur la deuxième symphonie de Brahms. Rien à voir avec le côté un peu austère de la première. Cette fois-ci, la musique est douce, lumineuse et pastorale. Les Viennois sont conquis. Je vous propose d'entendre le premier mouvement de cette symphonie numéro 2 en ré majeur.

0: 20 avril 2012, salle Pleyel à Paris, Gustavo Dudamel à la tête du Filard. C'était le premier mouvement de la symphonie numéro 2 en ré majeur de Johannes Brahms.
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0: Bienvenue dans nos grands concerts. On écoute les symphonies de Brahms par Gustavo Dudamel et le Filard. Place maintenant à la symphonie numéro 3 qui est l'unique production de Brahms pendant l'année 1883. Autant vous dire que la création est attendue avec la plus grande impatience car Brahms est devenu une vraie célébrité. Le public a hâte de découvrir sa nouvelle œuvre. Les salles se battent pour avoir l'honneur de la première audition. Et le jour J, le 2 décembre 1883, à Vienne, le succès est tonitruant et l'œuvre ne va pas tarder à se faire connaître un peu partout. De cette troisième symphonie en fa majeur, je vous propose d'entendre le troisième mouvement qui est très célèbre. C'est l'une des plus grandes réussites de Brahms. La mélodie en ut mineur est écrite sous la forme d'une valse pleine de poésie. Elle est énoncée au violoncelle puis circule entre les différents instruments. Le mouvement est noté poco allegretto. Le final, pour sa part, contraste avec les finales symphoniques habituelles. Voici les troisième et quatrième mouvements de cette symphonie numéro 3 de Brahms par Le Filard et Gustavo Dudamel.

Les troisième et quatrième mouvements de la symphonie numéro 3 en fa majeur de Johannes Brahms, l'orchestre philharmonique de Radio France dirigé par Gustavo Dudamel, concert donné Salle Pleyel à Paris le 13 avril 2012. Alors nous avons entendu les trois premières symphonies de Brahms, maintenant place à la quatrième. Le 25 octobre 1885, qui est le jour de la création, le public est une nouvelle fois très convaincu et le succès de l'œuvre ne sera jamais d'ailleurs démenti. Lorsque la quatrième est donnée pour la première fois à Leipzig en février 1886, quelques mois après la création, elle connaît son plus grand succès. Ce sont des rappels sans fin, gonflés d'ardeur. Brahms est à l'apogée de son triomphe. Je vous propose d'entendre le deuxième mouvement de cette quatrième symphonie, empreint de poésie, de simplicité, avec l'alternance de deux thèmes, l'un solennel et l'autre très doux, énoncé au violoncelle.

0: Le deuxième mouvement de cette symphonie numéro 4 en mi mineur de Johannes Brahms, l'orchestre philharmonique de Radio France dirigé par Gustavo Dudamel, un concert donné le 20 avril 2012, salle Pleyel à Paris.
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0: Bienvenue dans nos grands concerts. Nous retrouvons le maestro Gustavo Dudamel à la tête du Philhar. Cette fois-ci, nous n'écoutons plus Brahms, mais Gustav Mahler. On va écouter le final de sa symphonie numéro 1 appelée Titan.

Le final de la symphonie numéro 1, Titan de Gustave Mahler, l'orchestre philharmonique de Radio France, dirigé par Gustavo Dudamel, un concert donné le 26 juin 2009, salle Payel, à Paris. Pour finir, nous allons retrouver Gustavo Dudamel à la tête d'un autre orchestre, l'orchestre philharmonique de Los Angeles. Voici un extrait de Casse-Noisette de Tchaïkovski.

0: un extrait de Casse-Noisette de Tchaïkovski, Gustavo Dudamel, à la tête de l'Orchestre Philharmonique de Los Angeles. Et c'est la fin de notre émission. Merci pour votre écoute. Un grand merci à notre équipe du jour, Delphine Keravec à la réalisation, José Bernès à la technique, Emmanuel Lacaze, notre attaché de production. On se retrouve lundi prochain à 11h30. Je vous souhaite un excellent week-end et tout de suite vous retrouvez Anne Montaron pour Création Mondiale.
1: Un compositeur italien de 35 ans, Alessandro Battici. Les musiciens et musiciennes d'un orchestre très investi dans l'interprétation des musiques d'aujourd'hui, l'Orchestre National d'Île-de-France et une chef tout feu tout flamme et généreuse, Bar Avni. J'ai nommé les forces en présence dans le feuilleton de la semaine sur France Musique, Tentative Encounters, une page d'orchestre d'Alessandro Battici aux couleurs très riches et ciselées. Les sons traditionnels des instruments alternent avec des sonorités non conventionnel obtenu grâce à certains modes de jeu. Par moments, une respiration se fait entendre dans l'orchestre, des sons de souffle proches de la voix humaine.
2: They use a lot of breath.
3: Ils utilisent beaucoup le souffle, la respiration.
2: And I love to mix.
3: Je suis flûtiste moi-même et j'aime associer le souffle du musicien au son de l'instrument. Les cuivres, les flûtes, les clarinettes de l'orchestre peuvent utiliser le tube de l'instrument pour colorer le son de leur respiration. Cela ajoute au son des effets très naturels. Quand on entend ces effets, on peut avoir l'impression d'entendre un animal respirer, un humain parler, dormir ou respirer.
1: Aujourd'hui, vendredi, cinquième et dernier fragment de Tentative Encounters dans la version live, la version de concert, enregistrée le 9 juin dernier à la Philharmonie de Paris.

0: Le cinquième et dernier mouvement de Tentative and Cantus du compositeur italien Alessandro Baticci, lauréat 2025 du prix Élan, le concours international de composition pour orchestre, porté conjointement par l'Orchestre National d'Île-de-France et l'IRCAM, un concours qui a connu 5 éditions. Au pupitre de l'Orchestre National d'Île-de-France, le 9 juin dernier, la chef d'orchestre israélienne Bar Avni, très impressionnée par la réactivité et la souplesse de l'orchestre.
1: For the mind of the orchestra musician, it's tough.
2: Pour un musicien d'orchestre, c'est un travail très exigeant qui demande beaucoup de savoir-faire dans les techniques de jeu. Je m'attendais à des réticences chez les musiciens. On est souvent confronté à ce type d'attitude et c'est parfois un peu tendu. Mais Londif a superbement joué et l'état d'esprit était très positif.
0: Réalisation de ce nouveau feuilleton, Olivier Guérin, avec Jean-Baptiste Etchepare-Bord et Soisic Noël, sans oublier les voix d'Ismaël Saint-Rémy et de Jeanne Agrapard. Rendez-vous ce dimanche à 23h sur France Musique dans le Carrefour de la Création pour la diffusion intégrale de Tentative Encounters avec l'Orchestre National d'Île-de-France. 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
5: 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Il est 13h, c'est l'heure de retrouver Hippolyte Pérez pour Au cœur du ballet. Bonjour Hippolyte.
6: Bonjour Charlotte, bon week-end et à lundi.
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6: Et aujourd'hui, pour notre pénultième émission, nous parlons du chorégraphe Michel Fokine.

C'est un chorégraphe dont on a parlé dans les émissions consacrées au ballet russe et à Nijinsky. Mais sa carrière ne s'est pas arrêtée au ballet russe. Pour cette raison, nous irons plus loin aujourd'hui dans l'histoire de Michel Fokine. Sa carrière commence en Russie, à Saint-Pétersbourg, explose à Paris avec Diaghilev et se termine de l'autre côté de l'Atlantique, à New York. En l'espace d'une vie, il aura signé quelques-uns des ballets les plus célèbres du XXe siècle. L'Oiseau de Feu, Petrouchka, Scheherazade, Le Spectre de la Rose, sans oublier ce petit solo de 3 minutes que les balletomanes affectionnent particulièrement, La Mort du Cygne. C'est l'histoire de Michel Fokine que je vous raconte aujourd'hui. Nous sommes en direct sur France Musique. Bonjour à tous et bienvenue au cœur du ballet.

Mikhaïl Fokine, qu'on francise en Michel Fokine, naît le 23 avril 1880 à Saint-Pétersbourg, dans la Russie des Tsars. Il grandit dans une grande famille de commerçants plutôt aisés, et comme beaucoup de futurs hommes de théâtre, le petit Mikhaïl adore déjà se donner en spectacle. Il organise de petites représentations, il danse, il mime, il met en scène ses frères et sœurs. La famille est sensible aux arts, on va au théâtre, on fait de la musique. À l'âge de 9 ans, en 1889, Michel Fokine entre à l'école impériale de ballet de Saint-Pétersbourg, l'équivalent russe de l'école de danse de l'Opéra de Paris, l'une des plus prestigieuses du monde.

C'est là qu'ont formé les danseurs du fameux théâtre Mariinsky. Et Fokine est doué. Il est très doué. Il sort diplômé en 1898 et entre directement dans la troupe impériale comme danseur. Il a tout pour faire une belle carrière d'étoile. Mais très vite, quelque chose le dérange. En 1902, il devient à son tour professeur à l'école impériale et en observant le ballet tel qu'il est à son époque, Fokine s'agace. À ses yeux, le ballet est devenu une mécanique. On enchaîne des pas brillants, mais qui ne veulent rien dire. Les danseuses sourient en tutu, quelle que soit l'histoire. Les gestes des mains forment un langage codé que plus personne ne comprend vraiment. Et la musique, les décors, les costumes ne sont là que pour décorer. Alors, en 1924, il a 24 ans, il adresse à la direction des théâtres impériaux une lettre accompagnée d'un projet de ballet. Et dans cette lettre, il pose les bases de ce qui deviendra son grand manifeste, ses fameux principes pour un nouveau ballet.

Alors, que dit-il dans cette lettre? En résumé, 5 idées simples mais révolutionnaires. D'abord, qu'il faut inventer pour chaque ballet des mouvements nouveaux, adaptés au sujet et à l'époque, au lieu de recoller toujours les mêmes pas tout fait. Ensuite, il faut que la danse et le geste ne valent que s'ils servent l'action, l'expression dramatique. Troisièmement, il faut remplacer la pantomime conventionnelle, c'est-à-dire le mime, le fait de mimer des gestes, ce langage des mains, par l'expressivité du corps tout entier. Quatrièmement, il faut que le corps de ballet, le groupe, il faut que le corps de ballet ne soit pas un simple décor vivant, il faut que le corps de ballet participe à l'émotion. Et enfin, il faut que la danse, la musique, la peinture des décors et les costumes soient à égalité, qu'ils forment un tout, une œuvre unique. Ça paraît évident aujourd'hui, mais à l'époque, c'est une petite bombe.

En 1907, Fokine crée Chopiniana, un ballet qu'on connaîtra bientôt dans sa version parisienne de 1909 sous le titre Les Sylphides. Et là, c'est tout l'inverse de La mort du cygne, le solo dont on parlera en fin d'émission. C'est tout l'inverse parce que là, il n'y a pas du tout d'histoire, pas d'intrigue, pas de personnage, pas de méchant. Juste des danseuses en tutu blanc, sous la lune, au milieu des ruines romantiques, sur la musique de Chopin. C'est une rêverie, une atmosphère, et ça aussi, c'est nouveau. Fokine invente une sorte de ballet abstrait, sans histoire, sans personnage nommé, un ballet d'ambiance qui ouvrira la voie à tout le ballet du XXe siècle.

À cette époque, parallèlement à la création des Sylphides, un homme entre dans la vie de Michel Fokine, un homme qui va tout faire basculer, Serge de Diaghilev. Diaghilev n'est pas danseur, ce n'est pas un chorégraphe, c'est un impresario de génie, un homme qui a l'œil, qui sait réunir les plus grands artistes. Il veut montrer l'art russe à Paris. Et en 1909, il débarque dans la capitale avec sa troupe, les Ballets Russes, au Théâtre du Châtelet. Le chorégraphe de cette première saison, c'est Michel Fokine. Et là, Paris n'a jamais rien vu de tel. Parmi les triomphes de cette saison, il y a les danses polovtiennes, tirées de l'opéra Le Prince Igor de Borodine, une horde de guerriers qui envahit la scène dans une énergie sauvage. Et là, le corps de ballet n'est plus un décor, il devient une force, une vraie force physique, et là on retrouve exactement ce que Fokine réclamait dans ses principes fondamentaux du ballet. Et ce n'est que le début, dans les saisons qui suivent, Fokine va enchaîner les

1910, Fokine crée L'Oiseau de Feu. C'est le tout premier ballet d'un jeune compositeur encore inconnu, un certain Igor Stravinsky. L'histoire est un conte russe, le prince Ivan capture un oiseau magique aux plumes de feu qui l'aidera à vaincre l'immortel et terrible Kashchei et à délivrer des princesses. Il y a des couleurs, de la magie, il y a du frisson. Et alors, ce ballet est un triomphe et ça lance la carrière de Stravinsky. La même année est créé le ballet Scheherazade, sur la musique de Rimsky-Korsakov. Là, on plonge dans les mille et une nuits, dans un harem, avec les décors et les costumes flamboyants de Léon Bakst. Des bleus, des ors, des orangés, qui vont littéralement enflammer Paris. C'est un ballet sensuel, presque scandaleux, qui va influencer la mode, la décoration, toute une époque. Enfin, en 1911, est créé le Spectre de la Rose. Une jeune fille rentre de son premier bal, s'endort dans un fauteuil en serrant une rose et rêve. L'esprit de la rose s'incarne et vient danser avec elle. Le rôle à ce moment-là est tenu par Vaslav Nijinsky, dont le bon final, le saut par la fenêtre, restera dans toutes les mémoires, sur une musique de Weber. Quelques minutes d'une poésie absolue. Et enfin, toujours en 1911, peut-être son chef-d'œuvre, Petrouchka, à nouveau créé sur la musique de Stravinsky. Alors, laissez-moi m'arrêter un instant sur Petrouchka, parce que c'est sans doute là tout ce que défendait Fokine. Ça prend tout son sens. L'action se passe pendant la fête foraine de la Semaine Grasse à Saint-Pétersbourg. Un vieux charlatan présente trois marionnettes qu'il fait danser. Petrouchka, le pauvre pantin triste, et la ballerine dont il est amoureux. Et puis enfin, il y a le mort, brutal et arrogant, mais ces marionnettes ont une âme. Petrouchka souffre, il aime, il est jaloux, il se révolte contre son maître, et à la fin, le mort le tue d'un coup de sabre devant la foule. Et là, ce qui est génial, c'est que Fokine demande à ses danseurs de bouger comme des pantins, saccadés, désarticulés, et pourtant de nous faire ressentir une émotion profondément humaine, paradoxalement. On a devant nous un personnage en bois et on a le cœur serré. C'est tout le contraire du beau geste pour le beau geste qu'on avait jusqu'alors dans la danse. Parce que là, chaque mouvement raconte quelque chose. Chaque crispation dit la douleur de Petrouchka. Et autour de lui, la foule de la fête foraine n'est pas un simple décor. C'est une marée humaine, vivante, grouillante, qui contraste avec la solitude du petit pantin. La danse, la musique de Stravinsky, les décors d'Alexandre Benois, tout fonctionne ensemble, tout dit la même chose, c'est exactement le ballet total dont rêvait Fokine.

En 1912, Fokine réalise enfin un rêve qu'il portait depuis longtemps, Daphnis et Chloé. C'est même le projet de ballet qu'il avait joint à sa fameuse lettre de réforme en 1904. Il aura donc fallu 8 ans pour qu'il voie le jour. L'histoire est tirée d'un vieux roman grec de l'Antiquité, deux jeunes bergers, Daphnis et Chloé, qui découvrent l'amour sur une île baignée de soleil. Et pour la musique, Fokine s'offre rien moins que Maurice Ravel, qui compose là ce qu'il appelle une symphonie chorégraphique, l'une des plus belles partitions de tout son catalogue. En quelques saisons à peine, donc, Michel Fokine a transformé le ballet et fait des ballets russes la troupe la plus excitante du monde. Tout Paris l'arrache. Mais, car il y a un mais, les choses vont se compliquer. Au sein même des ballets russes, un autre artiste commence à vouloir chorégraphier à son tour, le danseur Vaslav Nijinsky, le protégé de Diaghilev. Quand celui-ci confie à Nijinsky la création de l'après-midi d'un faune, puis du Sacre du printemps, Fokine le vit comme une trahison. Les tensions montent, et en 1912, il claque la porte des ballets russes. Il reviendra brièvement, le temps de quelques créations, en 1914, dont Le Coq d'Or, mais le cœur n'y est plus. La grande aventure parisienne est terminée. Fokine rentre alors en Russie et retrouve le théâtre Mariinsky. Mais l'histoire, la grande, va se mettre en travers.

Oui, dont je viens de vous parler, on y trouve ce moment sublime du lever du jour où l'orchestre fait littéralement monter la lumière sur la scène avec les décors de Léon Bakst. C'est un ballet lumineux, antique et sensuel, créé au Théâtre du Châtelet, mais dans une saison déjà tendue où l'ombre de Nijinsky commence à planer sur Michel Fokine.

Dans la vie de Michel Fokine commence alors une longue errance. Il passe par la Scandinavie, il danse, il enseigne, il monte des spectacles là où il peut. Et finalement, en 1923, il traverse l'Atlantique et s'installe à New York avec sa femme, la danseuse Vera Fokina, sa partenaire de toujours. Aux États-Unis, il ouvre une école de danse, forme des élèves et continue à créer. Il travaille pour Broadway, pour les nouvelles compagnies de ballet russes en exil et signe encore quelques œuvres, comme Paganini en 1939, sur la musique de Rachmaninoff. Enfin, Michel Fokine meurt à New York le 22 août 1942, à l'âge de 62 ans, non loin de la Russie.

Michel Fokine s'éteint donc plus précisément à New York, loin de la Russie de son enfance. Mais son héritage, lui, ne s'éteint pas, car tout le ballet du XXe siècle, d'une certaine manière, descend de lui. Cette idée qu'un ballet doit raconter, émouvoir, faire dialoguer la danse avec la musique et la peinture, cette idée qu'on peut aussi danser sans histoire pour la seule beauté du mouvement, cette idée que le corps tout entier est expressif et que le groupe vit autant que le soliste, tout cela, c'est Fokine qui l'a imposé. Les chorégraphes qui viendront après lui jusqu'à Balanchine partiront tous de cet héritage. Et ses ballets, les Sylphides, l'Oiseau de Feu, Petrouchka, le Spectre de la Rose sont encore dansés aujourd'hui sur toutes les grandes scènes du monde. Alors, on ne peut pas terminer cette émission sans parler d'une danseuse qui va devenir une légende, Anna Pavlova. En 1905, Fokine compose pour elle un solo très court sur la musique du cygne de Camille Saint-Saëns, tiré du Carnaval des animaux. C'est la mort du cygne, 2 minutes, 3 minutes, allez, une danseuse, des bras qui ondulent comme des ailes, un oiseau qui lutte contre la mort et finit par s'éteindre. Il n'y a presque rien, et pourtant, tout est là, l'émotion pure, sans esbroufe technique. Ce petit solo deviendra l'un des plus célèbres de toute l'histoire de la danse et le symbole même d'Anna Pavlova.

0: Au cœur du ballet, c'est terminé pour aujourd'hui. Cette émission a été préparée par Marie Ferdinand et mise en onde par Thomas Guinegagne, avec dans le public d'Au cœur du ballet aujourd'hui, chef Jésus et sa brigade que l'on retrouve sur les ondes d'ici Gironde. 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
0: Et dans quelques instants, vous retrouverez François-Xavier Chemchak, à qui on a souhaité hier soir conjointement avec Lionel Esparza les 30 ans de radio.
2: Exactement.
0: Félicitations.
2: Voilà, c'était une belle fête qu'on a faite hier entre nous. Et on associait les auditeurs et les auditrices de France Musique qui nous écoutent avec fidélité. Et on les remercie encore. La semaine prochaine, Hippolyte Pérez.
0: Programme surprise.
2: Oh oh !
0: Voilà.
2: Ça sort les vacances, ça.
0: De la saison.
2: À bientôt.
0: À bientôt.
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7: Bonjour et bienvenue, voici les essentiels du chef d'orchestre Georges Scholti, cinquième et dernier épisode de cette série sur un immense musicien du XXe siècle, né en 1912, mort en 1997. C'est donc la dernière partie de sa vie qu'on va aborder aujourd'hui, 1988-1997, avec des enregistrements de Scholti au piano et surtout de Scholti chef d'orchestre, que ce soit à Amsterdam, à Chicago ou encore ici à Vienne avec l'Orchestre Philharmonique de Vienne. Il accompagnait Kirite Kanawa dans Les quatre derniers leaders de Richard Strauss.

À travers détresse et joie, nous sommes allés main dans la main de notre chemin. Tous deux, nous nous reposons maintenant au milieu, au-dessus du pays calme. Tout autour, les vallées s'inclinent, déjà l'air s'assombrit. Deux alouettes encore s'élèvent dans les parfums annonçant la nuit. Viens là et laisse-les volter. Il est bientôt temps de dormir. Ne nous égarons pas dans cette solitude. Grande et silencieuse paix, si profonde au coucher du soleil, comme nous sommes fatigués de marcher. Est-ce un peu comme cela la mort ? Traduction de ce poème de Eichendorff, mis en musique par Richard Strauss, Im Abendrot, interprété au crépuscule, donc interprété par Kirite Kanawa avec l'Orchestre Philharmonique de Vienne, dirigé par Georg Scholti.

Voilà une des plus belles partitions sorties de la plume du vieux Strauss. Mais voici de nouveau ces deux musiciens côte à côte, sans orchestre cette fois-ci. George Shorty au piano, accompagné à la fin des années 80, Kirite Kanawa dans Morgan. Cette fois-ci, c'est un poème qui vient de John Henry Mackay. Et demain, le soleil brillera encore. Et sur le chemin que je prendrai, il nous réunira, nous les bienheureux, à nouveau sur cette terre qui respire le soleil. Et sur la rive vaste aux vagues bleues, nous redescendrons tranquillement et lentement, silencieusement, nous nous regarderons dans les yeux, et le silence du bonheur descendra sur nous.

Morgan de Richard Strauss avec Kirite Kadawa et George Scholti au piano. Nous avons rendez-vous aujourd'hui avec d'autres compositeurs mis en avant par Scholti à la fin de sa carrière dans les années 90 avec Shostakovich, avec Mozart, également Tchaïkovski ou encore Giuseppe Verdi qui a permis à Scholti de retrouver Kirite Kadawa de l'autre côté de l'Atlantique avec l'Orchestre Symphonique de Chicago dont il a été longtemps le directeur musical. Bien sûr, pour essentiellement du répertoire symphonique, mais également dans le domaine de l'opéra, si cher au cœur de George Scholti, par exemple dans cet Otello avec Luciano Pavarotti dans le rôle titre, et c'est Desdemone qu'incarne ici Kirite Kadawa.

Avril 1991, au Carnegie Hall de New York, Luciano Pavarotti incarnait le rôle de Otello dans cet opéra de Giuseppe Verdi conçu sur un livret d'Arrigo Boito d'après Shakespeare, avec dans le rôle de Desdemone Kirite Kanawa. L'orchestre symphonique de Chicago était dirigé par George Scholti. Scholti l'américain et Scholti l'européen. Nous faisons des allers-retours entre les deux continents depuis deux jours, depuis surtout cette nomination à la tête de l'orchestre symphonique de Chicago. Le voici maintenant avec un orchestre qu'on n'a pas encore entendu, me semble-t-il, dans cette série. C'est l'orchestre royal du Concertgebouw d'Amsterdam, l'un des plus grands orchestres au monde également, avec là encore un live, une captation en direct, en concert, qui nous permet d'entendre un extrait de la première symphonie que Dmitri Shostakovich a conçue à 19

0: Septembre 91 à Amsterdam, l'orchestre royal du Concertgebouw était dirigé par Georges Scholti dans la première symphonie en fa mineur opus 10 de Dmitri Shostakovich, dont on écoutait l'Allegro.
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0: Il y a 15 jours, je vous avais proposé des émissions autour de Cecilia Bartoli pour les 60 ans de la chanteuse, et au cours desquelles on a pu entendre un extrait du Requiem de Mozart avec le Recordare. On va écouter

5 décembre 1991, au Stephansdom de Vienne, la cathédrale de la capitale autrichienne, Georg Scholti dirigeait l'Orchestre Philharmonique de Vienne ainsi que l'Association de concerts du chœur de l'Opéra d'État de Vienne à l'occasion d'une messe solennelle, messe donnée par le clergé viennois à la mémoire de Mozart, dont on entendait l'oraison avec le prénom Wolfgang Amadeus juste avant ce Benedictus. Et c'était 5 décembre 1991, le jour du bicentenaire de la mort de Mozart, mort à Vienne le 5 décembre 1791. Et le quatuor vocal était donc formé de Arlène Auger, Cecilia Bartoli, Vincent Cole et René Pape. Retour à l'opéra, retour à Giuseppe Verdi cette fois-ci, avec l'Orchestre Philharmonique de Berlin, grâce auquel, au début des années 90, Georg Scholti enregistre Falstaff, le dernier grand chef-d'œuvre de Verdi. Et là encore, tout comme et Othello qu'on a écouté tout à l'heure sur un livret d'Arrigo Boito, inspiré de William Shakespeare. Falstaff, ici approché par Mrs. Quickly, c'est donc José Van Damme qu'on va écouter aux côtés de Mariana Lipovcek, Mrs. Quickly qui lui annonce qu'une certaine Alice Ford est folle amoureuse de lui.

Pendant un demi-siècle, les plus grandes chanteuses et les plus grands chanteurs se sont rassemblés autour de la baguette de Georges Scholti. On en avait un exemple ici avec José Van Damme dans le rôle de Falstaff et Marianna Lipovcek dans celui de Mrs. Quickly avec l'orchestre philharmonique de Berlin dirigé par Georges Scholti dans cet extrait donc de Falstaff de Giuseppe Verdi. Autre exemple, cette fois-ci, c'est avec l'orchestre de chambre d'Europe que Georges Scholti dirige pour Decca, sa maison de disques historique, Così fan tutte de Mozart, avec par exemple dans le rôle de Fiordiligi, Madame Renée Fleming, que voici sur France Musique.

Captation en concert, vous l'entendiez, pour ce Così fan tutte de Mozart avec l'Orchestre de Chambre d'Europe, dirigé en 1995 par Georges Scholti. C'est à l'instant René Fleming qui interprétait le rôle de Fiordiligi. Et si vous écoutez cet enregistrement jusqu'au bout, vous pourriez entendre la voix d'Anne-Sophie Fonauteur dans le rôle de Dorabella, Frank Lopardo en Ferrando, Olaf Baer en Guglielmo ou encore Adelina Scarabelli en Despina. Voici une autre grande voix de cette époque, il s'agit de celle de Angela Georgiou, qui a maintes fois chanté sous la direction de Georges Scholti, notamment le rôle de Violetta dans cette immortelle air de la Traviata de Giuseppe Verdi.

Addio del passato et air de Violetta au troisième acte de la Traviata de Giuseppe Verdi. C'était donc Angela Giorgio, enregistrée au milieu des années 90 à Londres, au Covent Garden. C'est l'Orchestre Royal Philharmonique qu'on entendait sous la direction de George Scholti dans un enregistrement Warner Classics dans lequel le rôle d'Alfredo était incarné par Frank Lopardo.

Vous avez probablement reconnu un extrait du Don Giovanni de Mozart. C'était la version de l'orchestre philharmonique de Londres, dirigée par George Scholti, avec Bryn Terfel dans le rôle titre. Il y avait dans ce disque des cas René Fleming, Anne Murray, Michele Pertussi ou encore Herbert Lippert. Une partition connue par cœur évidemment par George Scholti, tout comme celle qu'il dirigeait pour le film Anna Karénine. Voilà une curiosité dans la biographie, dans la discographie également de Scholti. C'est un film qui avait mis en scène Sophie Marceau dans cette adaptation du chef-d'œuvre de la littérature russe de Léon Tolstoï, Anna Karénine, avec ici l'orchestre philharmonique de Saint-Pétersbourg dirigé par George Scholti, qui jouait notamment le concerto pour violon de Tchaïkovski en soliste Maxime Venguerov.

Tout comme il y a un Reader's Digest, eh bien, il peut y avoir un Listener's Digest, une sorte de compilation de ramasser de ce concerto de Tchaïkovski. C'est pour les besoins du cinéma que des coupures ont été effectuées au cœur de cette partition. L'opus 35 de Tchaïkovski, interprété par Maxime Vengerov, avec l'Orchestre Philharmonique de Saint-Pétersbourg, dirigé par Georges Scholti. Extrait donc de la bande originale de ce film, Anna Karenine, avec Sophie Marceau en 1997. Film de Bernard Rose, qui a fait appel à Stuart Copeland, l'ancien batteur du groupe Police, pour certaines pages musicales de ce film. Et puis, on a également interprété quelques pages de Tchaïkovski. Tout ça sous la direction de Maestro Scholti.

Tchaïkovski, furieusement interprété par George Scholti, dont on va entendre maintenant le tout dernier enregistrement. C'est l'ultime concert de ce maestro. Le 12 et 13 juillet 1997, il était à la Tonhalle de Zurich pour diriger la 5e symphonie de Gustav Mahler. Il se savait malade, il ignorait que c'était son dernier concert, et on va l'écouter comme tel, avec le rondo final de cette partition, non pas le célébrissime Adagietto, mais la toute fin, autrement dit, la fin de la carrière du maestro.

Nous allons entendre sur France Musique, je le disais, un extrait de la 5e symphonie de Gustav Mahler. Il fait chaud, c'est la canicule, les machines s'emballent, mais c'est pas grave, on tient bon!

0: Il s'était réfugié en Suisse pendant la Seconde Guerre mondiale et c'est à Zurich qu'il donnait son ultime concert en 1997. George Scholti dirigeait l'orchestre de la Tonhalle de Zurich dans la 5e symphonie de Gustav Mahler dont on écoutait le rondo final.
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0: Bonjour Lionel Esparza.
2: Bonjour François-Xavier Chimchak. On part en week-end je crois, ça va nous faire du bien à tous.
0: Oui,
2: hein,
0: ça va nous faire du bien,
2: chaleur, hein,
0: absolument.
2: Et lundi,
0: ce sera la première de deux émissions sur Nathalie Stutzmann, immense contralto, mais également chef d'orchestre.
2: À lundi.
0: Bon week-end.
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2: Bonjour à tous. Le chef russe Tougan Sokiev a été nommé il y a quelques jours futur directeur musical de l'orchestre de la Suisse romande. On en profite aujourd'hui pour nous égayer dans sa bien belle discographie. 16h, en disque de légende, Le Chant du Cygne de Franz Schubert par Dietrich Fischer-Dieskau. Mais tout de suite, une heure avec Tougan Sokiev.

Le final de la cinquième symphonie de Tchaïkovski par Touganso, qui a fait l'orchestre national du Capitole de Toulouse durant cette grande période où le chef dirigeait l'orchestre de Toulouse. Il y fut nommé en 2003. Il avait alors 26 ans. Il venait diriger cet orchestre comme invité. Il est apparu manifestement comme un grand de la baguette. Il était alors pisté, Sokiev, par tous les orchestres du monde. Et ce fut un très beau coup, il faut le dire, pour Toulouse d'arriver à lui mettre la main dessus. Début de mandat en 2005. La sauce prit carrément avec les musiciens et fut reconduit plusieurs fois jusqu'à une fin de collaboration dont on reparlera un peu plus tard dans cette émission. C'était d'autant plus délicat d'arriver au Capitole que Sokiev devait assurer la succession de Michel Plasson. Celui-ci était resté 35 ans, il avait vraiment posé sa marque sur l'orchestre. Et Sokiev, eh bien, fit ça avec beaucoup de doigté. Faut dire que c'est pas un violent, mais il sait être ferme et imposer ce qui lui semble juste, jamais sans cri ni excès. Ça, pour un chef, c'est vraiment le signe des grands.

0: L'Allegretto de la 8e symphonie de Dmitri Chostakovitch, c'était l'Orchestre national du Capitole de Toulouse à la baguette Tougan-Sokiev.
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Les premières mesures d'Ivan le Terrible de Serge Prokofiev est dirigée par Tugan Sokiev avec le chœur de la radio de Berlin et le Deutsche Symphonieorchester de Berlin qu'il a dirigé pendant 4 ans entre 2012 et 2016. Je ne sais pas pourquoi, c'est pas un mandat qui a duré, qui s'est renouvelé. Le résultat a pourtant été remarquable au disque en tout cas. Alors pourquoi cette proximité avec le répertoire russe? Eh bien Sokiev est ossète d'origine mais russe de naissance et de culture. Il a effectué l'essentiel de ses études musicales au conservatoire de Saint-Pétersbourg avec Yuri Temirkanov et Ilya Moussine qui sont de magnifiques spécialistes de cette musique. Donc il a vraiment le répertoire russe chevillé au corps avec une accointance particulière pour Serge Prokofiev. On s'en est rendu compte ici et on s'en est rendu compte très tôt en fait, il y a 20 ans déjà, quand il dirigeait l'Amour des Trois Oranges au festival d'Aix-en-Provence. Le revoici avec le Deutsche Symphonie Orchester de Berlin dans un extrait de la suite 6.

Impressionnant pour le moins ce final de la suite Cite de Serge Prokofiev par Tugan Sokiev et l'orchestre symphonique allemand de Berlin. On entendait là d'ailleurs toutes les qualités de Sokiev. La mise en place d'abord, c'est un pointilleux dans le travail avec l'orchestre, méticuleux sans être non plus obsédé. Et puis il y a aussi du lyrisme, une vraie force pulsationnelle, la capacité de jouer avec les masses et un très beau sens des couleurs. On va retrouver tout cela dans ce petit chef-d'œuvre d'Anatoli Liadov, le lac enchanté.

0: Morgan Sokiev et l'Orchestre National du Capitole de Toulouse dans le lac enchanté d'Anatoly Liadov.
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0: Il y a 4 ans, en 2022, l'agression russe contre l'Ukraine a atteint par ricochet Lugan Sokiev. Il a pris en effet une position assez noble au fond à l'époque, mais qui sur le moment est parue un peu incompréhensible. Faut préciser que le maire de Toulouse lui avait demandé de prendre clairement position dans le conflit pour une raison, c'est que la ville de Toulouse est jumelée à celle de Kiev. On comprend donc qu'il y a eu une demande forte dans cette direction. Sokiev répondit « Je serai toujours contre tout conflit sous quelque forme que ce soit, mais je ne peux choisir une tradition culturelle plutôt qu'une autre. » Faut préciser qu'il était en poste à Toulouse à l'époque, mais aussi depuis 8 ans au théâtre du Bolchoï de Moscou, donc un vrai lien professionnel avec la Russie, en plus de ses liens familiaux. Pour ne pas avoir à choisir, Sokiev préféra donc démissionner de ces deux orchestres au même moment et dans le même mouvement. Ainsi s'acheva comme un effet collatéral, on peut le dire, du conflit russo-ukrainien, une collaboration de 17 ans avec l'orchestre de la Ville Rose.

Un extrait des danses symphoniques de Serge Rachmaninov par Tougan Sokiev et l'Orchestre National du Capitole de Toulouse. Alors on le comprend depuis 2022, cette histoire entre Toulouse, Moscou et l'Ukraine, eh bien l'activité de Tougan Sokiev a été un peu réduite. Mais il y a comme un retour en grâce depuis quelques temps, et c'est heureux tellement c'est un magnifique chef. Il y a quelques mois, l'Orchestre Philharmonique de Vienne a fait savoir qu'il sera le directeur musical de son concert du Nouvel An 2027. Celui qui dirigera le concert du Nouvel An, grand, grand honneur évidemment. Et puis il y a quelques jours, Tougan Sokiev a été nommé chef principal et conseiller artistique de l'orchestre de la Suisse romande à compter de la saison prochaine, c'est-à-dire qui commencera là, si je ne me trompe, au mois de septembre. Ça a été un très très grand orchestre, celui de la Suisse romande, il le reste bien évidemment aujourd'hui, et on peut se dire que Tougan Sokiev peut y faire des merveilles. On va refermer cette évocation du chef avec le Sacre du printemps d'Igor Stravinsky, la danse sacrale.

0: Le sacre que ça vous a donné envie, eh bien sachez qu'il sera diffusé ce soir, puisque ce sera au cœur du programme de l'Orchestre Philharmonique de Radio France. Ce soir, à 20h, direction Jaap van Sweden, ce sera présenté sur nos ondes par Clément Rochefort, et le sacre y sera. Il est 16h.
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0: Notre légende du jour, c'est le Chant du Cygne de Franz Schubert, par Dietrich Fischer-Dieskau et Gerald Moore.

Die Taubenpost, le pigeon voyageur qui amène un message d'amour. C'était ici Dietrich Fischer-Dieskau avec au piano Gerald Moore, un extrait du Schwanengesang, le dernier grand cycle de Franz Schubert. Un cycle qui n'en est pas un d'ailleurs, le compositeur l'a jamais pensé ou voulu comme tel. C'est un éditeur qui a publié à titre posthume tout simplement les 14 derniers leaders du compositeur avec un titre à l'avenant puisqu'il venait de disparaître, le Chant du Cygne. Il ne reste pas moins qu'il y a des chefs-d'œuvre dedans, beaucoup même. Dietrich Fischer-Dieskau l'enregistre plusieurs fois. Il y a même plusieurs versions avec Gerald Moore. Ils en avaient déjà fait ensemble une quelques années auparavant. Ici, on est en 1962. La voix de Fischer-Dieskau est rayonnante, éblouissante même parfois, avec des moments de fureur et des abîmes. Le maniérisme de la dernière partie de sa carrière n'est pas encore présent. Il a de la projection et l'intelligence du texte, ça, il l'a toujours eu. Bref, une superbe version, tout simplement.

0: Deux extraits du Schwanengesang, le chant du cygne de Franz Schubert par Dietrich Fischer-Dieskau et Gerald Moore en 1962, un disque de légende à retrouver et podcasté sur le site de France Musique et sur l'appli Radio France.
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Le huitième nocturne de Gabriel Fauré était joué au piano par Théo Fouchenray, qu'on retrouvera en concert ce soir à l'occasion des Nocturnes du Piano édition 2026. Ça se déroule, je vous dirai tout à l'heure, à Cagnes-sur-Mer, si je vous le dis tout de suite, Cagnes-sur-Mer, l'hippodrome de la Côte d'Azur. C'est programmé par le pianiste Philippe Bianconi. 5 récitals et 2 soirées exceptionnelles pour cette édition jusqu'au 5 juillet, puisque c'est Philippe Bianconi qui programme. Et bien c'est lui qu'on écoute ici dans la musique de Debussy.

Sixte des études de Claude Debussy, joué par Philippe Bianconi, qui a donc programmé ses Nocturnes du piano édition 2026. Parmi les artistes qu'il a invités, Ariel Beck, Ryan Wang ou encore Adi Neuhaus. Et puis un formidable baryton, j'en ai parlé 15 fois dans cette émission, Samuel Hasselhorn, aux côtés duquel Philippe Bianconi sera d'ailleurs pour le voyage d'hiver de Franz Schubert ce dimanche, à ne pas manquer absolument. C'est à Cagnes-sur-Mer et je vous rappelle que les Nocturnes du piano se déroulent jusqu'au 5 juillet. Et on va fermer cette émission justement avec Samuel Hasselhorn, côté orchestre.

0: Un extrait des Königskinder d'Engelbert Humperdinck qui était chanté par Samuel Hasselhorn. Un grand merci à Jeanne Agrapard et Adrien Landivier.
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0: Bah ouais, Lafayette, c'est la fin de cette émission. C'est triste, mais enfin, on va profiter du week-end pour se remettre de la chaleur. Et on se trouve lundi pour une nouvelle semaine relax qui sera aussi l'ultime de la saison. Et oui, après, on passera en grille d'été. Bonjour Aurélie Moreau.
2: Bonjour Lionel Esparza.
0: On a un compositeur ce soir.
2: Oui, le grand magicien de l'orchestre Hector Berlioz dans Star du Classique.
0: Bien.
2: Je vous souhaite un bon week-end.
0: Vous aussi.
2: À lundi.
0: À lundi. 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
2: Bonjour à tous, soyez les bienvenus. Aujourd'hui, nous embarquons pour la grande aventure d'Hector Berlioz, une aventure qui commence loin de Paris, à la côte Saint-André, en Isère, où il voit le jour en 1803. Son père le destine à la médecine, Hector Berlioz obéit, du moins pendant quelques temps, mais la musique l'attire bien davantage que la médecine. Il abandonne donc le bistouri pour la plume du compositeur au grand désespoir de sa famille. À partir de là, sa vie devient un véritable roman, des passions dévorantes, des triomphes, des échecs, des voyages et toujours cette imagination musicale hors du commun. Berlioz écrivait d'ailleurs « Ma musique s'adresse aux gens intelligents, instruits, sensibles et doués de quelque imagination ». Alors pour ouvrir cette émission, voici une page brillante et tout à fait irrésistible. Voici le carnaval romain d'Hector Berlioz.

C'était l'ouverture du carnaval romain d'Hector Berlioz, une ouverture composée quelques années après l'échec cuisant de son opéra Benvenuto Cellini. Berlioz refuse d'abandonner cette musique qu'il juge excellente. Il en extrait les plus beaux thèmes pour en faire cette ouverture de concert qui était interprétée à l'instant par l'Orchestre Philharmonique de Strasbourg dirigé par Alain Lombard. Et dès son plus jeune âge, Hector Berlioz se choisit des modèles bien à lui. Son goût très sûr et sa remarquable lucidité lui font reconnaître d'instinct les plus grands maîtres. À 25 ans, il se dit foudroyé par Beethoven. Il est d'ailleurs l'un des tout premiers musiciens français à comprendre la valeur de ses derniers quatuors à cordes. Il s'enthousiasme aussi pour Mozart. Lorsqu'il entend la flûte enchantée, il s'écrie « On est au seuil de l'infini ». Et il ne se limite pas pour autant à la musique. En 1841, il met en scène 6 poèmes de Théophile Gautier qui formeront le cycle bien connu des Nuits d'été.

C'était la Villanelle, première des Nuits d'été d'Hector Berlioz, et nous écoutions la voix de la soprano Suzanne Danko avec l'orchestre symphonique de Cincinnati dirigé par Thor Johnson. Et alors, il faut souligner l'un des traits de caractère les plus nobles de la personnalité d'Hector Berlioz. Il méprise les succès faciles, il est intransigeant et on en a un bel exemple. En 1846, Berlioz croit tenir l'un de ses chefs-d'œuvre avec la Damnation de Faust, mais la création est un échec retentissant. Les salles sont à moitié vides. Ayant financé lui-même les concerts, Berlioz est ruiné. Et comme si cela ne suffisait pas, la critique continue de s'acharner sur lui. Et Berlioz écrit alors « Il nous manque d'examiner au lieu d'entrevoir, d'écouter au lieu d'entendre, de penser avant de parler. Il nous manque le dédain des petites railleries et des misérables succès qu'elles obtiennent. Il nous manque de croire et de croire fermement que l'esprit qui crée est supérieur à celui qui détruit. »

La célèbre marche hongroise extraite de la damnation de Faust d'Hector Berlioz, une œuvre que le compositeur considérait comme l'une de ses plus grandes réussites, hélas, lors de la création. À Paris, en 1846, le public ne suit pas, et aujourd'hui les choses ont bien changé. Le temps a fait son œuvre et on écoutait le Philharmonia Orchestra dirigé par Sir Charles Mackerras. Et il y a aussi de grands moments lyriques dans cette désormais célèbre damnation de Faust. Je vous propose que nous retrouvions maintenant Marguerite à l'acte 4. Marguerite qui est seule, elle pense à Faust qui l'a quittée, elle évoque l'amour qui la consume et elle espère encore son retour.

0: C'était la romance de Marguerite, d'amour, l'ardente flamme, extraite de la damnation de Faust de Berlioz. On retrouvait la soprano Suzanne Danko dans le rôle de Marguerite avec l'orchestre symphonique de Boston, placé sous la direction de Charles Munch.
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0: Il est vrai qu'aujourd'hui, lorsque l'on pense au romantisme, on pense souvent à l'excès, avec des orchestres toujours plus grands et toujours plus puissants. Mais contrairement à cette idée reçue, Berlioz n'appartient pas vraiment à cette catégorie. Bien sûr, il a considérablement élargi l'orchestre, mais chez lui, il n'y a jamais de surcharge orchestrale. L'orchestre est sobre et précis, ce qui suppose un minimum de moyens pour un maximum d'efficacité. Et je vais maintenant vous en donner un magnifique exemple. En 1839, Berlioz compose Roméo et Juliette, une symphonie dramatique inspirée de Shakespeare, l'écrivain qu'il vénérait par-dessus tout. Et dans cette œuvre, on trouve cette extraordinaire scène d'amour. Sans une seule parole, Berlioz raconte la rencontre de Roméo et Juliette par la seule magie de l'orchestre.

C'était la scène d'amour de Roméo et Juliette de Berlioz, interprétée par l'Orchestre symphonique de San Francisco, dirigée par Seiji Ozawa. Et alors, malgré tout ce talent singulier et affirmé, Hector Berlioz échoue. Et il échoue à plusieurs reprises lorsqu'il tente d'obtenir le Grand Prix de Rome. À l'époque, c'est la distinction suprême pour un jeune compositeur français. Le lauréat obtient une bourse de l'État et plusieurs années de séjour à la Villa Médicis. Berlioz s'y présente une première fois en 1826, puis en 1827 et en 28 sans succès. En 1829, il croit enfin tenir sa revanche avec Cléopâtre, mais les audaces harmoniques déconcertent les académiciens. Le jury est embarrassé au point qu'il préfère ne pas décerner le premier Grand Prix cette année-là. Et ironie de l'histoire, cette Cléopâtre, rejetée en 1829, est aujourd'hui considérée comme l'une des œuvres les plus visionnaires du jeune Berlioz.

Et Berlioz devra attendre 1830 pour être enfin récompensé du prix de Rome avec sa cantate Sardanapale, comme quoi les jurys ne voient pas toujours juste, car cette Cléopâtre recalée en 1829 est aujourd'hui reconnue comme l'un des premiers chefs-d'œuvre de Berlioz. Jesse Norman était Cléopâtre à l'instant avec l'Orchestre de Paris, placé sous la direction de Daniel Barenboim. Et j'évoquais en début d'émission un autre échec de Berlioz, celui de Benvenuto Cellini. Berlioz a décidément souvent eu raison un peu trop tôt. Et en 1838, le public parisien tourne le dos à cet opéra flamboyant dont je vous propose d'écouter l'ouverture.

0: Ouverture de Benvenuto Cellini d'Hector Berlioz, interprété par l'Orchestre Symphonique de la BBC, dirigé par un spécialiste du compositeur, c'était Sir Colin Davis.
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0: Et il y a un événement qui va beaucoup aider Hector Berlioz. Le grand virtuose Niccolo Paganini est bouleversé par ses œuvres. Il lui fait parvenir un don de 20 000 francs pour qu'il écrive pour lui. Ce geste libère Berlioz de ses soucis matériels.

peut enfin se consacrer pleinement à la composition, notamment à Roméo et Juliette qu'il dédiera à son généreux bienfaiteur. Dans cet élan naîtront plusieurs chefs-d'œuvre et parmi eux, quelques années plus tard, cette immense fresque inspirée de Virgile, le poète que Berlioz admirait depuis son enfance. Ce sont les Troyens. En voici un extrait du quatrième acte.

Chasse royale et orage, c'était l'un des grands interludes symphoniques tirés des Troyens d'Hector Berlioz. Berlioz qui n'a que 15 ans lorsqu'il est déjà capable de lire et de traduire dans le texte latin l'Énéide de Virgile. Mais Berlioz va d'échec en échec et il se demande bien quel directeur de théâtre pourrait accepter de monter un opéra inspiré de Virgile. Et c'est alors qu'intervient une princesse, Caroline Zein Wittgenstein, la compagne de Franz Liszt. Elle comprend que Berlioz a besoin

besoin d'un coup de fouet. Elle lui lance en substance « Si vous n'avez pas le courage d'écrire cet opéra, ne remettez plus les pieds chez moi » et Berlioz en rira plus tard, il n'en fallait pas tant, pour me décider.

Nuit d'ivresse et d'extase infinie à l'acte 4 des Troyens d'Hector Berlioz, interprété par le ténor Ben Heppner, qui était aîné. Michel De Jong était Didon à l'instant avec l'Orchestre Symphonique de Londres, placé sous la direction de Sir Colin Davis. Et pour terminer cette émission consacrée à Hector Berlioz, il est bien évidemment impossible de résister à l'une des pages les plus célèbres de toute son œuvre, avec cette musique hallucinée, cette musique visionnaire, où les sorcières dansent, où les cloches sonnent le glas et où le dies irae se mêle à une ronde infernale. Voici donc le songe d'une nuit du sabbat, le final de la symphonie fantastique dans la version de l'orchestre royal du Concertgebouw d'Amsterdam dirigé par Marie Sjensens.

0: songe d'une nuit du sabbat. C'était le cinquième mouvement de la symphonie fantastique d'Hector Berlioz dans la version, magnifique version de l'orchestre royal du Concertgebouw d'Amsterdam, dirigé par Maris Jansons. Je vous remercie d'avoir suivi cette émission. Si vous souhaitez la réécouter, elle est disponible sur le site de France Musique et l'application Radio France. Et je remercie toute l'équipe qui m'accompagnait, Étienne Rouche et Cécile Bonnet-Desclostres.
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0: 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On se retrouve lundi à 16h30. Je vous souhaite un excellent week-end. Et maintenant, c'est Banzaï avec Nathalie Piolet.
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0: Bonsoir, bienvenue. C'est Banzaï. Ravi de vous retrouver ce soir. Pardon. Mais on a soif.

Le grand, l'immense Oscar Brown Jr. dans Banzai. Avec lui, chaque morceau, c'est une histoire. C'est presque du théâtre, une petite scénette avec une rencontre, un lieu, une morale, une philosophie, de la matière à swinguer et de la matière à penser. Ce morceau, il s'appelle « Somebody buy me a drink », que quelqu'un m'offre un verre. C'est un extrait de son album culte « Sin and Soul », qui est un chef-d'œuvre absolu qui sort en 1961. Dans ce morceau, Oscar Brown Jr. se balade dans une rue près d'un liquor store, un magasin de spiritueux, et il croise un type qu'il a connu il y a très très longtemps. Cet homme, il est hagard, il se tenait, dit-il, chante-t-il, avec les perdus, avec les morts-vivants, avec des vêtements froissés, une tête qui vacille, et il lui dit, cet homme, tiens-toi, je vais te raconter une histoire. Et ce qui est merveilleux, c'est que Oscar Brown Jr. prend la voix et les intonations de cette personne plutôt alcoolisée. C'est l'histoire d'un fou, dit-il, qui a été aimé mais qui a jeté l'amour aux oubliettes, qui a échangé un bon foyer contre un asile de nuit, contre un bar et la tôle. Cet imbécile, c'est moi. Un jour, j'ai eu une femme et des enfants, mais j'étais à la recherche de trésors, de plaisirs. L'amour n'était qu'un jeu. Maintenant, il n'y a qu'une chose dont je suis certain. Le seul vrai trésor dans la vie, c'est l'amour. Sans quelqu'un pour t'aimer et que tu aimes, regarde jusqu'où tu peux tomber. Allez, que quelqu'un m'offre un verre. Méditons sur ces paroles du sage Oscar Brown Jr., excellent parolier, excellent poète, très engagé. Méditons avec un verre de jus bleu, puisqu'on est plutôt loin du rose, quand même, avec ce récit. Voici l'organiste Jimmy McGriff à la fin de la décennie, en 68, à ses côtés Blue Mitchell à la trompette et une section de saxophone, un alto Danny Turner, un ténor Fats Steus et un baryton Robert Ashton. On les écoute dans Blue Juice. C'est Banzai.

Banzai France Musique, savez-vous ce que veut dire Rymden en suédois? Ça veut dire espace, l'espace dans lequel on décolle et l'espace duquel on s'éloigne pour atterrir quand on prend l'avion. Peut-être pour ça que ce morceau s'appelle Terminal One. En tout cas, ce groupe, Rymden, c'est un trio suédois qui rassemble trois grandes étoiles du genre, le pianiste Bugge Wesseltoft, Dan Berglund, le contrebassiste, et Magnus Ostrom à la batterie. Ils sortaient ensemble en 2019 à un premier disque chez Jazzland. Jazzland qui est le label de Bugge Wesseltoft. Et en 2020, eh bien, c'était la naissance du deuxième Space Sailors avec ce Terminal One donc à l'intérieur. Je vous propose de découvrir une autre jolie perle du label Jazzland, la saxophoniste et clarinettiste Shannon Mowday, une musicienne sud-africaine qui est arrivée à Oslo pour ses études musicales et qui décide ensuite de rester du côté de la Norvège. Elle sortait en 2020 un album dédié aux victimes de la violence liée au genre. C'est une musicienne très engagée qui n'hésite pas à s'exprimer sur tous ces sujets, qui crée aussi de grands ateliers, de grands espaces pour les jeunes musiciens et musiciennes pour créer et s'épanouir librement dans la musique. On écoute un extrait de ce disque qui s'appelle The Land in Between, qui sortait donc chez Jazzland. Elle apparaît au saxophone alto, au baryton et parfois à la clarinette contralto, avec à ses côtés Eric Nylander à la batterie, Helge Lien au piano et Johannes Eich à la basse. Un morceau qui s'appelle Supposing, une ballade élégante.

Keith Jarrett, en 71, que se passe-t-il pour le pianiste américain à ce moment-là? Eh bien, beaucoup de choses. Il travaille en sideman avec Miles Davis. Il a quitté le groupe de Charles Lloyd, mais effectivement, il continue à enregistrer pour d'autres. Il travaille et enregistre avec Gary Burton, aussi avec Freddie Hubbard. Mais à côté, il a tout de même lancé ses affaires sous son nom. Il a monté son trio avec Charlie Adden à la basse et Paul Mossian à la batterie. Un trio qui va devenir mythique, un trio avec lequel il enregistre ses premiers disques en leader, et il ajoute ensuite à cette formule un saxophone, celui de Dewey Redman, qui transforme le trio en quartet et avec lequel il sort en 71 ce disque Atlantique, El Juicio, le jugement, The Judgment, c'est le sous-titre. À l'intérieur, ce Gypsy Moth, traduction littérale, le papillon gitan, enregistré avec son fameux quartet. Un papillon gitan qui est attrapé par une femme gitane. Voilà tout de suite Curtis Mayfield, tout jeune, il n'a pas encore de carrière sous son nom, on est au début des années 60, à ce moment-là il fait partie de The Impressions et tous ensemble en 63, ils enregistrent ce Gypsy Woman.

C'était les Jazz Soul 7 avec cet album hommage à Curtis Mayfield qu'on entendait il y a quelques minutes au tout début de sa carrière, Impressions of Curtis Mayfield, un disque qui sort en 2012, qui a été en réalité enregistré quelques bonnes dizaines d'années plus tôt, puisque dans le disque on trouve le musicien de Chicago Henry Gibson qui meurt en 2002, qui apparaît aux percussions dans l'album. Cet album lui est dédié et c'est un musicien qui a beaucoup travaillé avec Curtis Mayfield. Il y a Philip Church aussi au casting à la guitare, Wallace Rennie à la trompette, Ernie Watts au saxophone ténor et on salue la présence de la grande Terry Lynn Carrington à la batterie dans cette version de Superfly. Autre composition de Curtis Mayfield, revue et corrigée par Billy Valentine avec notamment Larry Goldings au piano et Emmanuel Wilkins au saxophone. Voici We the People Who Are Darker Than Blue, Billy Valentine au micro.

0: Dans Banzai, Johnny Hodges, grand nom du saxophone alto, le saxophoniste fétiche de Duke Ellington, il intègre l'orchestre à la fin des années 20 et il le suivra jusqu'à sa mort en 1974. C'est ce qui s'appelle de la fidélité. Il s'évade tout de même, Johnny Hodges, pour quelques aventures en solo, notamment cet album en 1958, un album Verve qui s'appelle Not So Dukeish, enregistré avec un grand casting, Roy Eldridge et Ray Nance pour les trompettes, Lawrence Brown au trombone, Jimmy Hamilton à la clarinette, le grand Ben Webster au sax ténor pour compléter l'alto de Johnny Hodges, Billy Strayhorn au piano, Jimmy Woody à la basse, Sam Woodyard à la batterie. On les entendait tous ensemble dans ce Preacher Blues, une composition du dit Johnny Hodges. Pour retrouver les références de ce morceau, c'est simple, c'est comme d'habitude, c'est la page Banzai sur le site de France Musique ou l'application Radio France. Un grand merci à Emmanuel Lacaze pour toutes ses pages internet et toutes les références des morceaux avec les pochettes des disques qu'elle met en ligne chaque soir. Merci également à Cindy Le Grumelec qui était ce soir de l'autre côté de la console, et un merci à Gérard Chan aussi, notre correspondant à la discothèque numérique de Radio France. Je vous souhaite une bonne soirée. Prenez soin de vous et à très vite pour un nouvel épisode de Banzai. 19h, voilà Nicolas Pomaret au cœur du jazz. Bonsoir Nicolas. Que se passe-t-il ce soir dans Au cœur du jazz ?
1: Et bonsoir Nathalie, hier nous étions en Espagne et ce soir je vous emmène en Afrique du Sud. Nous voyageons grâce aux ondes, grâce à la radio. Il est 19h sur France Musique au cœur du jazz.
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1: Bonsoir à toutes et tous et bienvenue au cœur du jazz. Aujourd'hui, le génial pianiste sud-africain Ndudozo Makatini revient avec son 4e album pour Blue Note, The Miss We Choose, dans lequel il explore la manière dont diverses sociétés choisissent leurs propres mythes à travers le chant. Lui, qui est désormais reconnu officiellement comme guérisseur et philosophe, en plus de son statut de musicien. Docteur Makatini.

Docteur Ndodozo Makatini, dans la filiation d'Ibrahim Abdullah a disparu il y a une dizaine de jours, notamment cette filiation au niveau du toucher, du langage pianistique. L'album de Ndodozo Makatini est sorti aujourd'hui même. Il est coproduit par son jeune fils de 18 ans, Tingo Makatini, à propos duquel son père dit « Chaque fois que vous percevez une touche d'électronique ou de groove différent de ceux qu'on m'associe habituellement, ce sont ses idées. » Fin de citation. C'est pour cet album en trio, composé du bassiste Doudouzou Nlazi et du batteur Lukmil Perez. Sur certains titres, on a un autre batteur qui s'appelle Ayanda Sikade. Et puis, on a aussi des invités sur cet album, Shabaka Hutchings, par exemple, le chanteur Muney, qu'on va entendre, ou encore sa propre épouse, Oma Gougou, qui la suit et qui le suit depuis très longtemps dans sa carrière. Ce sont des chansons, en fait, qui sur cet album, et les chansons pour lui joue un rôle crucial dans la construction mythique d'une culture. J'ai toujours eu le sentiment que les chansons nous parlent, qu'elles nous regardent. Si nos chansons ne sont pas retenues, alors nos voix ne seront jamais entendues. À l'inverse, si elles le sont, alors nous sommes bel et bien en train de façonner les mythes de demain. Pour nos actes d'aujourd'hui, par nos actes d'aujourd'hui, nous esquissons ce que pourrait être l'avenir. Le Sud-Africain Ndodozo Makatini.

0: Je pense que dans un monde au bord de l'effondrement, il est nécessaire de davantage recourir au langage humain et de veiller à ce que nos propos soient empreints d'une réelle intention. Les paroles pleines de sagesse du pianiste de 43 ans, Ndoudouzo Makatini, qui sera en concert en Europe et dès la semaine prochaine à Paris, vendredi 3 et 4 juillet, samedi au Sunside à Paris. Il sera le 6 juillet à Genève, sur la scène Ella Fitzgerald, et puis il ira en Italie, en Allemagne, en Norvège, avant d'entamer une longue tournée aux États-Unis.
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0: Nous avons des invitations pour vous, chères auditrices, chers auditeurs. Vendredi prochain, 3 juillet, à Semur en Auxois, dans le cadre de Jazz à Semur, c'est en Côte d'Or. Trois groupes ce soir-là pour vous, donc dans la capitale de l'Auxois-Morvan, en Bourgogne-Franche-Comté. C'est Philippe Soira Quartet, suivi de Andy Hemmler Trio et Ludivine Issembourg Sextet Anglais. Contactez l'émission en haut de la page au cœur du jazz sur francemusique.fr. Faire également le week-end prochain un festival, alors là on va dans le Pas-de-Calais, un autre festival, le Saint-Omer Jazz Festival entre le 2 et 4 juillet. Et j'ai bien dit Jazz Festival parce que ça s'écrit J2AZ. Alors pourquoi ce double A? En fait, ça fait référence à une spécificité géographique locale, celle du AA, 2A, c'est un petit fleuve, il s'appelle comme ça, qui, avant d'atteindre la mer du Nord, passe par Saint-Omer. Il y aura un premier concert en prélude dès ce dimanche 28 juin avec Django Willard et le KLM Trio. Le vendredi 3 juillet, on pourra notamment écouter Emmanuel Bex avec l'Orchestre d'Harmonie de Saint-Omer. Également le duo de Laurent Coulonde avec Rui Adrien Lopez Noussa. Le 4, Charlotte Planchou Quartet avec The Caydon. Le 5, Simon Chi Bayon Trio et le Saint-Omer Jazz Academy. Et dès le 2 juillet, la soirée d'ouverture, ça sera au théâtre de Saint-Omer avec le projet Mes Giraux des Linois.

Le Saint-Omer Jazz Festival avec le 2 juillet en soirée d'ouverture Illinois. Un festival dont c'est la 11e édition qui va commencer en prélude le 28 juin et qui se terminera le 5 juillet. 6e édition pour Jazz à Semur. C'est à Semur en Auxois du 2 au 4 juillet. Jeudi prochain, le 2 juillet, il s'agira de Ninan.

0: Emler Tchamitchian et Champard vendredi 3 juillet au festival Jazz à Semur, 6e édition. Ça se déroule à Semur en Auxois entre le 2 et le 4 juillet et nous avons des invitations pour la soirée du 3. France Musique, il est 19h25, soyez les bienvenus. Si vous nous rejoignez avec aujourd'hui à la une le pianiste sud-africain Ndoudouzo Makhetsini avec son album The Meat We Choose, eh ben je vous propose un chanteur sud-africain et compositeur qui s'appelle Bongeziwe Mabandla, qui vient de sortir l'album Ending Gubani, qui signifie « Qui suis-je » en Nichi-Oza. C'est un dialecte sud-africain. Et en fait, c'est un album qui explore avec intensité les thèmes de l'identité, de la guérison et de la transformation. Puisque s'il a écrit cet album, c'est que le sujet de départ, c'est le fait de refaire sa vie ailleurs et de laisser derrière soi, justement, tous les gens qu'on a pu laisser. C'est un mélange de folk, de tradition africaine et de néo-soul que l'on retrouve avec Bongeziwe Mabandla.
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Bon Geziwe Mabandla avec l'album Andy Goubani. Ilan Saferali, il est trompettiste, il est pianiste aussi, canadien, originaire de Vancouver, aujourd'hui basé à New York. Il joue beaucoup d'ailleurs dans les clubs de New York. Il est également très sollicité comme musicien de studio. Il a enregistré cet album avec justement des jeunes musiciens de New York. Un album qu'il a intitulé Introducing Inlan. Il est avec Brandon Suarez au saxophone ténor, Tyler Anderson au piano, Caleb Tobockman à la contrebasse et Willie Bowman à la batterie. Le trompettiste et pianiste Ilan Saferali.

Le trompettiste Ilan Safer Ali, basé à New York pour son album Introducing Ilan. Elle aussi est basée à New York, précisément à Brooklyn. Il s'agit de la flûtiste et compositrice Elsa Nilsson qui, avec son ensemble Band of Pulses, vient de sortir l'album Liminal sur le label Adi Europa. En fait, Liminal, la question de la liminalité, c'est un concept qui se réfère à une phase transitoire d'un processus, là où on traverse une frontière symbolique entre deux états. Et d'ailleurs, elle dit « Je suis fascinée par les entre-deux, ces étapes de transition ou qui initient justement un processus. » Elle est en compagnie Elsa Nilsson sur cet album, évidemment à la flûte, aux effets spéciaux, aux compositions. Elle est en compagnie donc de Santiago Lepson au piano, Marty Kenney à la basse électrique ou acoustique selon les morceaux et Rodrigo Recabarren à la batterie. Elsa Nilsson.

Els Anison, Band of Pulses, pour l'album Liminal. Judith Bergson, elle est mezzo-soprano, elle est pianiste, compositrice, improvisatrice, et elle revient pour ce nouvel album chez ECM, un album où elle joue du titre en allitération anglophone qui s'intitule Vive Vai. Ça, à l'instar de Ndudu Makatini, elle écrit aussi des chansons, et ce sont des chansons qui sont assez intimes et personnelles, écrites pour un trio de jazz classique avec piano, batterie et basse. Le batteur, il s'agit de Gerard Cleaver, Trevor Dion est à la basse et dans Judith Person est au piano.

0: Judith Bergson au chant et au piano sur son album Vive Vai. Pour les places dans le cadre de Jazz à Semur du 2 au 4 juillet à Semur en Auxois pour la soirée de vendredi 3 juillet, et ben le regagnant s'appelle Claude Perry.
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0: Festival à Jazz à Semur, à Jazz à Saint-Omer et aussi Jazz à Montonvillet. Ça commence dès ce soir, 22e édition d'ailleurs actuellement dans l'église de la petite église de Montonvillet. C'est le trio Patrois, Saint James et Itursari. Demain, samedi 27, on peut noter notamment le Flying Orchestra ou encore l'harmonie, le Big Band du Conservatoire d'Amiens. Alors Amiens, pourquoi Amiens? Parce que c'est proche de Montonvillet. Et puis le tubi François Tullier est le directeur artistique de ce festival. C'est un peu le local d'étape. Il est aussi prof au conservatoire d'Amiens. Et le dimanche 28 juin, on aura les classes d'orchestre et d'orchestre à l'école de la communauté de communes du territoire Nord Picardie. Également le Clover Trio, des fanfares funk, forcément des cuivres. Et puis on aura également David Cattel Trio. Lui, il est pianiste. Il sera à l'église ce dimanche à 16h et nous le retrouvons ici en duo avec le trompettiste Alexandre Hérichon.

Alexandre Richon à la trompette et David Catel au piano. David Catel qui sera avec son trio présent à Jazz à Montauvillet pour la 22e édition. Ce sera ce dimanche 28 juin pour ce festival de jazz qui se situe en milieu rural, en Picardie, un autre festival de jazz en milieu rural. Mais là, on est dans le Lot-et-Garonne. C'est la deuxième édition à Sauvagnas pour le Sauva Jazz entre demain et après-demain, 26 et 27 et 28 juin. C'est un engagement local et une programmation de qualité en milieu rural qui est soutenue justement par la municipalité. C'est un véritable objectif. Et la direction artistique a été confiée au batteur qui est originaire d'Agen, non loin de là, Mathieu Chazarinck. Samedi 27 juin, on notera notamment la présence d'Agdeniz du et le dimanche 28, il y aura le Big Band du Conservatoire d'Agen, une balade musicale, le Baptiste Herbin Trio et le duo Eric Seva au saxophone et Daniel Zimmerman au trombone.

Eric Seva et Daniel Zimmerman à Sova Jazz. Ce sera demain, c'est pas dimanche, c'est demain, c'est ce soir et demain, 26 et 27 juin, dans le Lot-et-Garonne pour ce festival dont c'est la deuxième édition. Nous terminons cette émission, comme il se doit, avec la une du jour, à savoir le pianiste sud-africain Ndoudouzo Makatini.

Au cœur du jazz, c'est terminé pour aujourd'hui. Merci à vous toutes et tous pour votre écoute. 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

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Il y aura du jazz en antenne ce week-end avec les légendes du jazz de Jérôme Badini, le samedi à 18 et 23h, avec le trompettiste Clark Terry en concert le 11 décembre 1992 à la Villa à Paris. Le Jazz Club de Nathalie Piolet, c'est le samedi à 19h avec le concert de la chanteuse Léa Maria Fries. Elle était au So Jazz Festival, c'était le 11 juin dernier. Quant à nous, nous

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3: France Musique, il est 20h et nous retrouvons Clément Rochefort pour le concert du soir. Bonsoir Clément.
4: Bonsoir Nicolas.
3: C'est l'heure du sacre ce soir.
4: Exactement, entre autres le sacre aussi d'une compositrice d'aujourd'hui qui va fêter ses 100 ans.
3: Betsy Jolas,
4: exactement, dans quelques semaines maintenant. Nicolas Pomaré, passez un bon week-end et puis on se retrouve lundi. Sur France Musique pour la dernière semaine, dernière ligne droite avant les vacances.
3: Exactement, encore une semaine pour nous.
4: Allez,
3: avec
4: à lundi.
3: Plaisir.
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4: Bonsoir à tous et bienvenue au concert. Ce soir, nous sommes à l'auditorium de Radio France, où nous retrouvons l'orchestre philharmonique de Radio France, de retour de sa tournée triomphale en Asie, avec son futur directeur musical, Jaap van Zweden. Au programme, deux chefs-d'œuvre incontestables, la 40e symphonie de Mozart et le Sacre du printemps de Stravinsky, et comme un prélude à ce concert, une pièce anniversaire de la doyenne des compositrices internationales, B-Day de Betsy Jolas. Je dis doyenne puisque le 5 août prochain, Betsy Jolas fêtera son 100e anniversaire. Betsy Jolas est en effet née en 1926. Je me permets de donner son âge dans la mesure où, en 2006, à l'occasion d'une commande du Boston Modern Orchestra Project, la compositrice franco-américaine s'était elle-même offusquée de ce que l'on mentionne à toujours l'âge des compositeurs et jamais celui des compositrice, égalité oblige, elle a donc assumé haut et fort ses 80 ans à l'époque et elle avait écrit cette pièce B-Day pour les 10 ans de l'orchestre, donc du Boston Modern Orchestra Project, donc Boston Birthday, B-Day, où l'on ne peut pas s'empêcher d'entendre non plus le Betsy Birthday, puisque c'était l'année de ses 80 ans. Et donc, on va l'entendre ce soir en création française, 20 ans plus tard, pour ses bientôt 100 ans. D'ailleurs, la mélodie du joyeux anniversaire apparaît comme un fil rouge dans la partition qui démarre, vous allez voir, par une petite surprise, justement, qui peut dérouter le public parfois, qui démarre par cette sorte de cluster traditionnel qui accompagne l'accord de l'orchestre quand le hautbois donne le la, tous les instruments terminent l'accord. Alors, le public ne sait pas trop si c'est encore l'accord de l'orchestre ou si c'est le début de la pièce. C'est une sorte de série de variations sur le Happy Birthday, mais de manière très suggérée, la mélodie est presque toujours voilée. Il y a donc aussi beaucoup d'humour dans cette pièce, pas étonnant de la part d'une compositrice qui a littéralement traversé le XXe siècle avec une liberté extraordinaire, refusant toujours, y compris à une époque où c'était une doxa, de se conformer systématiquement au strict sérialisme qui dominait la vie musicale française à l'époque. Betsy Jolas, compositrice et femme libre, dont la partition de ses 80 ans, 20 ans plus tard, n'a pas pris une ride. Voici B-Day de Betsy Jolas avec l'Orchestre Philharmonique de Radio France dirigé par Jaap van Zweden.

Je vous l'avais bien dit, beaucoup d'humour dans la musique de Betsy Jolas. C'était en création française sa pièce B-Day, une pièce qui fête ses 20 ans cette année et qui était interprétée par l'Orchestre Philharmonique de Radio France sous la direction de Jaap van Zweden. Merci d'être avec nous ce soir sur France Musique, 20h20. Voici maintenant un grand classique dans tous les sens du terme, la 40e symphonie de Mozart, sans doute la plus archi-connue de toutes les symphonies du compositeur, en particulier le premier thème de son premier mouvement qui a été largement utilisé et réutilisé et usé et réusé partout et pour tout, un thème anapestique qui reste dans la tête très longtemps avec son rythme brève longue, tagada tagada tegadata, tegeda tegeda tegeda, un thème qui porte en lui une sorte de mélancolie à la fois tendre et pastel. Ensuite, c'est l'andante fait de petits motifs courts et palpitants, mais toujours avec cette sorte d'introspection contemplative. Le menuet, qui redresse un peu le dos, avec cependant toujours une pointe de mélancolie dans le trio central. Et puis le final, moins léger peut-être que d'habitude chez Mozart, plus ferme, plus dur, plus combatif. Petit appel du pied à la Jupiter, sa symphonie suivante, dans le final, où Mozart travaille son premier thème aussi en imitation, référence peut-être au contrepoint des anciens, comme il le fera sous forme d'une grande fugue dans la Jupiter. Mais ceci est une autre histoire. Nous, c'est bien la symphonie numéro 40 de Mozart qu'on entend, toujours interprété par l'Orchestre Philharmonique de Radio France sous la direction de Jaap van Zweden.

0: La 40e symphonie de Mozart, interprétée par l'Orchestre Philharmonique de Radio France sous la direction de Jaap van Zweden.
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0: Et maintenant, pour refermer ce concert, un autre chef-d'œuvre qui signe l'entrée définitive dans la modernité du début du XXe siècle, le tout dans le tumulte de l'un des grands scandales artistiques de l'histoire parisienne, le Sacre du Printemps de Stravinsky. Le scandale avait éclaté lors de sa création le 29 mai 1913 au Théâtre des Champs-Élysées à Paris. Scandale dû à ce que les mauvaises langues ont appelé le massacre du tympan pour la musique, mais aussi à la chorégraphie tribale de Nijinsky, quasi explicitement sexuelle à certains moments. Une création orchestrée par le tout-puissant Serge Diaghilev et ses ballets russes. Le Sacre du tympan succédait à deux autres ballets à succès de Stravinsky, L'Oiseau de feu de 1910 et Petrouchka 1911. J'entrevise un jour, je cite Stravinsky, j'entrevise un jour dans mon imagination le spectacle d'un grand rite sacral païen, les vieux sages assis en cercle et observant la danse à mort d'une jeune fille qu'ils sacrifient pour leur rendre propice le dieu du printemps. Ce sont donc les mots de Stravinsky. Il est vrai que pour l'époque, la proposition musicale est littéralement explosive, avec une tonalité maltraitée, des ostinatos rythmiques diaboliques, un motorisme d'une modernité presque arrogante. Bref, voici ce Sacre du printemps de Stravinsky dans son intégralité, avec ces deux grands tableaux, ces deux grandes parties, l'adoration de la terre, composée d'une introduction, des augures printaniers, danse des adolescentes, jeu du rapt, ronde printanière, jeu des cités rivales, cortège du sage, adoration de la terre et danse de la terre, et puis la deuxième partie, le deuxième tableau, le sacrifice, composé d'une introduction, des cercles mystérieux des adolescentes, glorification de l'élu, évocation des ancêtres, action rituelle des ancêtres et danse sacrale de l'élu. Stravinsky, le Sacre du printemps, l'Orchestre Philharmonique de Radio France, est toujours dirigé par Jaap van Zweden.

Ce sera Tristan et Isolde de Wagner, l'opéra entier, avec Stuart Skelton dans le rôle de Tristan, Anya Camper en Isolde, Kwang Shul Yun dans le rôle du roi Marc, Ian Peterson en Courvenal, Tanya Arian Baumgartner dans le rôle de Brangen, sous la direction toujours de Jaap van Sweden. Quant au concert de ce soir, c'était le 19 juin dernier à l'Auditorium de Radio France. La prise de son était signée Benjamin Vignal avec musicienne metteuse en onde Alice Legros. Au plateau, Mathieu Leroux, Luna Bricotto, Nicolas Bonnet, réalisation Olivier Guérin. (21h25) vous avez choisi France Musique, vous avez bien raison. À suivre à 22h les grands entretiens, mais en attendant, eh bien, je vous propose d'autres exemples d'œuvres, à l'instar de ce sacre de Stravinsky, inspirés par des rites sacrés, des traditions païennes, extra-européennes, à commencer par la tragédie lyrique Zoroastre de Rameau, qui s'inspire de ce prophète antique persan, instigateur d'une religion monothéiste, reléguant les anciens rites païens polythéistes. Dans l'opéra de Rameau, Zoroastre est devenu le conseiller spirituel du roi de Bactriane. Il est opposé à Abraman, grand prêtre de l'idolâtrie polythéiste. Zoroastre incarne le bien, Abraman le mal. Tous deux aiment la même femme, Amélite, princesse de Bactriane. Mais Amélite aime Zoroastre. Une autre princesse, Érinice, aime aussi Zoroastre. Érinice et Abraman unissent leurs forces en un couple de ténèbres pour faire tomber Zoroastre et Amélite. Mais au cinquième acte, Zoroastre invoque les esprits élémentaires, la foudre s'abat sur Abraman, Érinice et les prêtres sont engloutis dans les entrailles de la terre. C'est cet extrait du cinquième acte de Zoroastre de Rameau que je propose d'entendre, avec la voix de la regrettée Jodie De Vos dans le rôle d'Amélite, Véronique Gens dans le rôle d'Érinice, Reinhold van Mechelen dans le rôle titre, Zoroastre, Tassis Christoyanis en Abraman, Gwendoline Blondel en Séphi et Marine Lavdalfran en Zélise, le chœur de chambre de Namur et les ambassadeurs La Grande Écurie, dirigée par Alexis Kosenko.

Un extrait du cinquième acte de Zoroastre de Rameau avec les voix de Jody DeVos, Véronique Gens, Reinhold van Mechelen, Tassis Christoyanis, Gwendoline Blondel et Marine Lavdal-Franc, le chœur de chambre de Namur et les ambassadeurs La Grande Écurie, dirigé par Alexis Kosenko. Autre exemple de musique inspirée par ces rites et autres religions païennes ou extra-européennes, avec César Franck qui met en musique un poème célèbre de Victor Hugo, tiré de son recueil oriental, les djinns, ces esprits surnaturels de la mythologie arabique qui peuvent influencer les humains, qui seraient créés à partir de feux sans fumée, qui se déplacent en essaim, comme dans le poème dont César Franck a fait un poème symphonique pour piano et orchestre, que voici sous les droits de Bertrand Chamaillou avec l'Orchestre National Royal d'Écosse, dirigé par Stéphane Deneuve.

Au piano, Bertrand Chamaillou avec l'Orchestre National Royal d'Écosse dirigé par Stéphane Deneuve, les Jeans de César Franck d'après Victor Hugo. On va se quitter avec une dernière évocation de rites païens tels que Moussorgski les met en musique dans son poème symphonique Une nuit sur le mont Chauve, inspiré par une nouvelle de Nicolas Gogol, La nuit de la Saint-Jean. Le compositeur y fait entendre les voix souterraines, l'apparition des esprits des ténèbres, puis de Tchernobog, une divinité de la Russie païenne, adoration de Tchernobog, sabbat des sorcières, sonnerie de la cloche du village et évanouissement des apparitions avant l'arrivée de l'aube. En voici une version pour deux pianos interprétée par le duo Yatekok.

0: Une nuit sur le Mont Chauve de Moussorgski dans une version pour deux pianos interprétée par le duo Yatekok. Ainsi se referme le concert du soir pour aujourd'hui. Un concert qui est à retrouver en podcast sur le site de France Musique et sur l'appli Radio France pendant 3 ans. Demain, dans le concert du soir, soirée lyrique du samedi avec Judith Chen au programme Siegfried de Wagner au Théâtre des Champs-Élysées à Paris avec l'Orchestre Philharmonique de Rotterdam dirigé par Yannick Nézet-Séguin. Quant à moi, je vous donne rendez-vous si vous avez l'occasion, le courage de braver ce qu'il reste de canicule. Venez nous rejoindre au studio 105 à Radio France à 16h30, c'est climatisé. On y sera avec des artistes exceptionnels, notamment un jeune violoncelliste américain qu'on fait venir tout spécialement. Il est aussi ténor et ce qu'il propose est complètement délirant. Il a transcrit des pans entiers de la Valkyrie de Wagner. Il s'accompagne lui-même au violoncelle en chantant, le rôle de Siegmund notamment, avec Orlando Bass au piano. Il y aura aussi le quatuor Cambini et puis l'ensemble Nerces, deux voix et une guitare électrique pour des arrangements baroques et des traditionnels méditerranéens. Vous voyez, ça va être original demain. Dans quelques instants, les grands entretiens. Merci à Nelly Portal qui m'a aidé à préparer cette émission. À la technique ce soir, Adrien Landivier et Étienne Rouche. Très bonne fin de soirée sur France Musique. À demain, je vous embrasse.
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0: Et tout de suite, la soirée continue avec les grands entretiens.
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6: Je m'appelle Francesco Felidei, je suis né à Pise le 5 mai 1973 et je suis compositeur. Enfin, j'essaye.

0: Je fais un exemple, très clair. Je voulais faire une pièce avec un coup de pistolet au début et que des pages tournées pendant toute la pièce. Alors j'écris beaucoup de pièces avec les pages tournées ou les papiers. Ce que je trouve, c'est les pages tournées sont toujours présentes dans un concert jusqu'au moment où on utilisera seulement des iPads, donc on fera des versions philologiques. Mais on tourne les pages sur les riens. Et donc la page devient le tableau et le cadre, devient la structure, devient les squelettes, devient la chose à suivre. L'idée, c'était de faire tout ça avec l'orchestre qui détourne des pages. Et c'est là que les sons ont commencé à naître, parce que j'avais aussi un violoncelle, et c'est Ogni gesto d'amore. Et à partir de là, puisque j'étais déprimé, comme j'ai dit, toute la musique descendait. Là, j'étais en fa dièse, après ça devient fa, mi bémol, et je descends. À un certain moment, j'ai compris... Ah, pourquoi pas arriver à nouveau à la même note et après construire toute la forme d'une manière fractale sur ça. C'est vraiment comme l'ombre de mon sentir qui est devenue après musique.
1: Et la place de la tonalité, vous avez évoqué fa dièse.
0: Ouais.
1: J'ai l'impression que fa dièse, c'est une tonalité qui vous est chère, par exemple.
0: Oui, complètement. J'ai une certaine synesthésie. Fa, c'est vert, sol, c'est rouge. Ré, c'est jaune et tout ça. Les fa dièses, par exemple, c'est tout un vécu des morceaux de Franz Liszt qui utilisent cette tonalité pour exprimer certaines choses, l'amour, la bénédiction, etc. Ou Mahler avec la dixième, par exemple, symphonie dédiée à Alma, là où il exprime encore une fois un homme. Avec ces gestes énormes d'ouverture. Mais chaque compositeur, on connaît, non, les ré mineurs de Mozart, les fa majeurs, il y a une couleur spécifique pour chaque sensation.
1: Quand vous pensez à Liszt, je pense aussi à ce moment-là à Messiaen qu'on n'a pas évoqué encore.
0: Ah, je trouve qu'il c'est, oui, après Ravel, je vois pas d'autres compositeurs aussi intéressants que Olivier Messiaen.
1: Parce qu'il y a quand même, dans votre écriture, quelque chose de très palimpseste.
0: Ouais.
1: Mais aussi volontiers plusieurs citations, influences. Ça, j'imagine que ça a trait à cette manière que vous avez de chérir la mémoire, de faire qu'on vient de quelque part.
0: Pour moi, ces opéras, Les Noms de la Rose et Giordano Bruno, on va dire, c'est comme des tableaux d'une autre époque, avec des figures, des images, tout ça, parce que il faut aussi récupérer l'image. Donc là, l'effet qu'on est basé chaque tableau sur une seule note, ça rappelle une seule couleur. Donc c'est comme un splash de couleurs vert, au bleu, au rouge, et disons, recouvre l'image et donne un espace différent à l'image.

0: Le nom de la rose, Nome de la Rosa, c'était le premier en 2025, j'allais dire le premier volet finalement de cette œuvre, parce que c'est la création à la Scala de Milan. Ensuite, ça va être recréé, c'est quasiment une nouvelle œuvre,
1: oui.
0: En français,
1: oui.
0: 2028 à l'Opéra
1: 2028,
0: de Paris.
1: Oui. Ah oui, c'était un défi très très complexe. Ce que j'avais essayé de faire au début, c'était carrément d'amener les deux langues ensemble. C'était pas possible parce que tous les accents étaient faux. Les Français ont toute une autre prosodie, donc j'ai dû réécrire presque tous les voix et l'orchestration aussi, ça, parce que la manière de chanter français, c'est différent aussi. Et l'autre chose, au lieu de ballet, on va avoir l'électronique de l'IRCAM pour la voix parlée et d'autres choses qu'on est en train de mettre en place.
0: Parce que dans la version italienne, il y a deux mesures d'électronique, enfin à peine.
1: Bah, il y a une guitare électrique, c'est tout. Et justement, c'est une citation de Licht, de Stockhausen.
0: Stockhausen, ouais.
1: Oui, de la formule pour le diable. Et le mec, Jorge dit, tu sei peggio del diavolo, t'es pire que le diable. Et tout de suite après, il dit, t'es comme Saint-François. Et là, il y a une autre citation de Messiaen.
0: Saint-François.
1: Mais ça, c'est un petit exemple par rapport à tout l'opéra qui est fait pratiquement en collage de citations.
0: Et le chant grégorien, qui est une inspiration, qui vous ramène aussi un peu, quand même aussi, à Giordano Bruno.
1: Oui. Ben, les chants grégoriens, c'était capital aussi là. C'est atemporel. Et je veux dire, quelqu'un comme les Requiem des deux reflets, c'est magnifique. Moi, je les préfère à tout. Hein. Et ça a été écrit dans les années 40, je crois. Mais déjà, Messiaen, il développait son langage d'une manière différente. Quoique, c'est très drôle, parce que la première chose que j'ai fait quand je suis allé au Conservatoire de Paris, c'est de regarder les résultats des examens de ces compositeurs à l'époque. Quand ils ont fait le prix des harmonies du reflet première pli, Messiaen, deuxième prix. Il y en a plein d'autres, c'est très drôle d'aller piocher les choses là.
0: Requiem, vous aussi, vous avez écrit un Requiem?
1: Oui.
0: Ah, d'où c'est venu ce désir d'écrire un Requiem? La mort, évidemment, on a bien compris que c'était un sujet.
1: Et c'est un sujet quand même, oui. Après tout ce temps-là, je crois que c'est devenu un peu clair, l'obsession. Et là, c'était...
0: Mais c'est pour mieux vivre.
1: Ah, oui, oui, oui. Alors, en tout cas, je l'ai écrit, quoi. Il y en a beaucoup qui terminent pas. Tout a mené à ça. Non, j'ai pu explorer la forme et les textes du latin avec tout ce que je voulais, tout ce que je connais en tant qu'organiste. Et donc il y a le côté harmonique qui me rappelle du reflet, même si le système c'est différent. Il y a les Requiem de Verdi pour l'agressivité. Il y a Benjamin Britten, le début de Désir, par exemple. Et il y a Mozart pour la construction du Ricordare. Il y a quoi d'autre? Il y en a plein, en fait. Il y a une vision qui répond un peu. Ligeti, bien sûr, aussi.
0: Ouais. Finalement, cette manière de réfléchir à la mort tout le temps, de l'écrire, de faire des incendies, est-ce que ça la désacralise ou au contraire?
1: Je pense, oui. Franchement, c'est... On peut pas y échapper, donc il faut la vivre comme ça, quoi.
0: Et quand vous évoquez la prosodie française, évidemment, il y a une œuvre très importante dans votre corpus qui est L'Inondation, un opéra très fort avec Joël Pommerat, qui a été créé à l'Opéra Comique. Et ça, c'est une manière aussi de travailler, je crois, très très singulière.
1: Oui, avec Pommerat, c'était incroyable. La manière de travailler, c'était lui aussi qui m'avait proposé et je l'ai amené à faire des ateliers avec des chanteurs qui ne sont pas forcément les chanteurs qui vont chanter la création, mais c'est vraiment comme un peintre face à un modèle. Ça te donne une image sur laquelle construire, bâtir la chose. Donc, on s'est retrouvé chaque mois une semaine. D'abord, on a défini les plans de la structure, de la synopsis. Et après, moi, j'arrivais au théâtre et je découvrais chaque fois la scène avec les autres. Et il me laissait libre. Donc, j'étais à la table et je faisais ce que je voulais avec les tests. Parfois, lui, il disait, ah, ça, on peut pas le couper, ça, on peut pas changer. Et moi, j'ai entré dans ces textes-là. Après, j'allais au piano et j'écrivais pour chaque chanteur rapidement sur les mots une mélodie. Et l'après-midi, on enregistrait. Moi, j'étais au piano, j'improvisais. J'ai donné les attaques aux chanteurs pour ce qu'ils avaient écrit, qu'ils avaient en face. Et Pomera donnait les timings de la scène. Donc on avait vraiment une structure qui après était vraiment vivant et solide depuis le début. Parce que c'est une opéra tellement fort, violent.
0: Le texte de Zamiatin, hein, on n'a pas parlé du texte.
1: Ah oui, c'est Zamiatin. Et moi, j'ai vraiment souffert beaucoup dans l'écrire. Je pense qu'il a, par exemple, il n'y a pas le feu, mais il y a l'eau qui détruit. Et la vraie inondation, c'est ce qui se passe dans les cerveaux de cette folle qui est la protagoniste, qui à la fin se libère. Et elle raconte la tuerie qui a fait la tuerie, une petite fille, et commence à respirer. Et toute l'orchestre respire.
0: C'est l'orchestre qui
1: est l'inondation. C'est l'orchestre qui commence à respirer, voilà, dans la fosse. Et donc, beaucoup d'instruments avant, par exemple, ils arrêtent de respirer à l'intérieur de l'instrument, comme elle arrête de garder dans sa tête la souffrance qu'elle a, et la libère à l'extérieur. Et eux, ils respirent avec leur corps, et plus contrôlés dans les instruments. Ça, c'est la vraie inondation pour moi.

0: Qu'est-ce que représente pour vous la scène?
1: Ben, c'est la vie. Moi, j'ai fatigue à diviser scène et vie. Pour moi, c'est d'ailleurs un problème parce que tout ce que j'ai fait, je l'ai vu comme si c'était au théâtre ou vice-versa. Sûrement, c'est pas salutaire, c'est pas de la santé, mais bon.
0: Et le temps qui vous est si cher, le temps, il se voit sur la scène?
1: Et depuis l'ouverture d'un rideau à la fermeture d'un rideau, c'est, oui, ça se passe comme ça. Pour moi, si la vie et le théâtre se chevauchent, l'entracte, ça fait partie du spectacle.
0: Et pendant l'écriture?
1: Je me jette dans l'écriture comme face à une improvisation, vraiment, sans réfléchir. Ça, c'est le premier geste. Mais sinon, je compose avec l'ordinateur, avec un clavier. Notamment, l'orchestration, je la fais à l'ordinateur, tout. Ouais.
0: Est-ce que c'est le genre opéra aussi qui a apaisé des choses? Est-ce que vous étiez fait, en fait, pour l'opéra? Est-ce que ça vous a libéré d'une certaine manière?
1: Non, mais j'ai voulu toujours faire de l'opéra, même si je ne le savais pas, mais même quand j'ai traité le piano comme un animal, c'était la fascination de la magie, de voir des choses qui chantent du rien. Et l'opéra, c'est carrément notre histoire. Il n'y a rien à faire en Italie. Alors pourquoi pas imaginer une musique qui a un côté qui puisse être pour tout le monde, disons, pour qui veut écouter les chanteurs, sa voix, ouais, et en même temps garder l'aspect de complexité nécessaire pour quelqu'un qui veut approfondir, trouver, etc. On peut avoir les deux. Et notamment, c'est important dans des maisons d'opéra comme l'Opéra de Paris, etc. C'est clair, tu peux pas ne pas prendre en compte cet aspect public, quoi. C'est clair.
0: Vos parents, ils en pensent quoi de votre musique?
1: Je sais pas. Mes parents, il faut dire, ils m'ont toujours appuyé, même si ils ne comprenaient pas ce que je faisais. Hein. Mais c'est vrai que maintenant qu'ils sont très âgés, alors pendant une longue période, je voulais absolument pas les voir à mes concerts. Et maintenant, c'est changé. Ça me fait plaisir d'avoir la possibilité de les voir. Maintenant, ils peuvent pas.

0: bougeaient beaucoup, mais par exemple, ils sont venus à La Scala. Ouais, c'était quand même quelque chose de voir. Mon père était à côté de la veuve d'Umberto Eco et il croyait d'être au cinéma, donc il regardait là, et il faisait des commentaires tu vois, à voix haute. C'était, j'ai la voix. Mais bon, c'était émouvant.
1: Bah, c'est quand même pour vous, une ouais. forme de sacre quand même d'avoir un opéra à La Scala.
0: Alors, je prends ça vraiment comme une chose chorale. Je vois de plus en plus de jeunes qui suivent ces chemins et des théâtres qui ouvrent à l'opéra contemporain, chose qui ne sont pas faites avant.

0: comme votre vie et votre œuvre sont poreuses, le prochain opéra qu'on va pouvoir découvrir à Aix-en-Provence, La Cabadora, et ben là, c'est à nouveau quand même un voyage vers vos racines, Sardes. Comment est-ce que cette œuvre a été pensée, créée? Elle part d'un livre. Vous avez évoqué Michela Murgia, qui malheureusement nous a quittés avant que l'opéra soit créé.
1: Oui, Michela. Alors, le livre est arrivé à la maison de ma grand-mère. Et quand je l'ai lu, j'ai dit, mais ça, je la connais, c'est ma grand-mère, c'est pareil, c'est la même chose. Et au fait, j'ai découvert après que les grands-pères de Michela, il était mineur justement, et il travaillait là, cet petit village Montevecchio, où mon grand-père faisait les pains. Et il faisait les pains pour les mineurs, donc vraiment. Et là, ma mère est née là. Donc, la fois que j'ai vu Michel, elle a dit, ouais, on se connaît, quoi. Déjà, il n'y a pas besoin de se dire.
0: Une langue commune.
1: Oui, complètement, oui. Et à l'époque, Michel, elle devait écrire les librettos. Et elle m'a fait, mais quand est-ce que ça serait l'opéra? Et moi, j'ai dit, en juillet 2026. Et elle s'est mise, elle s'est émue énormément. Elle dit, mais moi, je ne pourrais pas l'avoir. J'ai un cancer et moi je le savais pas. Et c'était très rapide en fait. Pour moi c'est encore vivant. Je la vois là. C'était, elle avait mon âge, moins. C'était hyper dur. Et pourtant son message, je le garde et je la ressens quoi.
0: Est-ce que un opéra sur la Sardaigne, ça veut dire un opéra sur la pudeur?
1: Je ne sais pas, c'est une autre manière de vivre, c'est clair, par rapport à la Toscane. Ils ont quand même une noblesse dans leur attitude. Les chants sardes, par exemple, c'est très fort. Les canto a tenores, ça c'est vraiment d'une force, c'est un peu proche au chant corse, je pense. Bon, j'ai dû travailler sur le libretto moi-même, finalement, avec Manuel Mureddu, qui a fait la partie en sarde, sur mes indications, et qui j'ai gardé comme une deuxième orchestre, c'est-à-dire que le chœur chante en sarde, c'est comme dans les Noms de la Rose, on a un grand chœur derrière qui chante la plupart du temps en latin, c'est comme les murs de l'abbaye, et là, c'est comme la Sardaigne, l'atmosphère, non? Et sur la scène, on chante seulement en italien. Je crois que c'est une opéra, disons, c'est compact.
0: C'est un opéra de chambre.
1: Un opéra de chambre, même si après ça va aller dans des théâtres plus grands, donc peut-être je vais un peu épaissir les cordes, les choses de ce genre. C'est-à-dire, après les Noms de la Rose, qui est quand même 300 personnes et tout, c'était vraiment utile, intéressant de les faire. Et d'ailleurs, j'avais attaqué la Cabadora tout de suite après et je me suis dit, oh, je peux pas. Alors, j'ai écrit une pièce pour violoncelle et piano qui après est devenue l'intermezzo

0: Cappadocia, oui.
1: Cette Accapadora, c'est quoi le sujet alors?
0: Dans des petits villages en Sardaigne, comme je pense un peu partout, il y avait ces problèmes. Il n'y avait pas de docteurs, pas de médecins. Mais il y avait des hommes qui souffraient trop, des hommes, des femmes vieilles qui ne pouvaient pas continuer à vivre parce que la douleur était trop forte. Alors qu'est-ce qu'on fait? La famille, elle ne peut pas tuer les gars parce qu'il a ses intérêts. Les prêtres, ils ne peuvent pas. Et alors il y avait des vieilles dames qui, tout le monde savait, aider ces gens à passer, à arrêter de souffrir, quoi. C'était l'euthanasie, hein, littéralement. L'histoire, là, elle est intéressante et ça prend une autre direction parce que cette vieille dame qui fait ça dans les villages adopte une fillette très jeune. Et tout est regardé par les yeux de cette petite fille. Et quand elle comprend ce qu'elle fait, sa mère adoptive, elle part. Mais après, sa grand-mère, elle se trouve dans une situation proche à celle qui a dû traiter avant, et la fille est obligée à revenir. Et après, on peut s'imaginer qu'est-ce qui se passe pour la fin, une sorte de cycle qui se referme, disons.

0: On a l'impression du coup que c'est un texte en forme de révélation. Alors est-ce que musicalement ça indique un chemin aussi ?
1: Alors j'ai toujours alterné des opéras très construits à d'autres plus libres. Si on prend Giordano Bruno construit, Inondation libre, Nom de la Rose construit, et maintenant La Cabadora libre, et après il y en a une autre qui verra plus, etc. Donc la forme, elle est quand même à arco.
0: C'est le terme. De toute façon, vos œuvres, elles ont besoin de se terminer. Elles ont besoin de mourir.
1: Oui, exact. On revient à la voie du début et toujours, ça termine avec les vents qui amènent l'opéra ailleurs. Et d'ailleurs, la chose forte du livre et de Michel Amourgia dans ce roman-là, il est capable de saisir une chose avec trois mots. Et ça, c'est capital même pour un libretto, non? Parce que tu n'as pas la possibilité avec la musique de développer des concepts. Mais quand tu dis pierre, una pietra, ça c'est tout de suite présent. Il y a des images magnifiques de ces garçons qui après ça sont mourira par main de la Cabadora, mourra à la mer avec les cousins qui jouent avec les pastèques, des choses comme ça, des images qui sont très fortes, et j'ai essayé de l'introduire.
0: Des images finalement du quotidien.
1: Oui, oui. Mais avec une... Alors, je disais, la difficulté plus grande pour moi, pour le nom de la rose, c'était traduire du piémontais au toscan. C'est-à-dire, ecco, c'était quand même une personnalité assez cachée, tandis qu'en toscan, on est beaucoup plus direct. Et donc, de traduire cette espèce de sensibilité savoyarde en toscan, c'était compliqué. Et la même chose avec la Cabadora, traduire de cette féminité quand même qui dégage l'écriture, on peut pas le nier, hein, la finesse du travail comme ça, à masculinité qui je suis obligé de garder. Et j'ai eu beaucoup de mal pour trouver la teinte pour peindre Maria. Par exemple, il y a un moment où il y a une déclaration d'amour de la part d'un garçon de la même âge. À lui, je l'ai su faire bien, quoi. Mais elle, qui ne l'aime pas, les voit seulement comme un copain, quoi, et comme un frère. C'était difficile à rendre, parce qu'il reste à moitié. Mais je crois que j'ai réussi à construire la scène bien, parce que il y a cette déclaration, mais derrière il y a les préfiques qui chantent les morts, il y a un délire qui naît, donc il y a beaucoup de contrastes.
0: Ça fait 3 heures qu'on est ensemble et qu'on parle de musique et on n'a pas évoqué le silence.

0: They Do Not, de Francesco Filidei. C'est ainsi que se referme cette série des grands entretiens avec Francesco Filidei. Réalisation Pierre Villers, prise de son Marc Garvenès, mixage Claire Levasseur, attaché de production Marie-Christine Ferdinand, une série proposée par Judith Chen et disponible en podcast sur l'application Radio France. Et tout de suite, rendez-vous avec Anne Montaron pour Création mondiale.
1: Un compositeur italien de 35 ans, Alessandro Battici. Les musiciens et musiciennes d'un orchestre très investi dans l'interprétation des musiques d'aujourd'hui, l'Orchestre National d'Île-de-France et une chef tout feu tout flamme et généreuse, Bar Avni. J'ai nommé les forces en présence dans le feuilleton de la semaine sur France Musique, Tentative Encounters, une page d'orchestre d'Alessandro Battici aux couleurs très riches et ciselées. Les sons traditionnels des instruments alternent avec des sonorités non conventionnelle obtenue grâce à certains modes de jeu. Par moments, une respiration se fait entendre dans l'orchestre, des sons de souffle proches de la voix humaine.
2: They use a lot of breath.
3: Ils utilisent beaucoup le souffle, la respiration.
2: And I love to mix.
3: Je suis flûtiste moi-même et j'aime associer le souffle du musicien au son de l'instrument. Les cuivres, les flûtes, les clarinettes de l'orchestre peuvent utiliser le tube de l'instrument pour colorer le son de leur respiration. Cela ajoute au son des effets très naturels. Quand on entend ces effets, on peut avoir l'impression d'entendre un animal respirer, un humain parler, dormir ou respirer.
1: Aujourd'hui, vendredi, cinquième et dernier fragment de Tentative Encounters dans la version live, la version de concert, enregistrée le 9 juin dernier à la Philharmonie de Paris.

0: Le cinquième et dernier mouvement de Tentative and Cantus du compositeur italien Alessandro Baticci, lauréat 2025 du prix Élan, le concours international de composition pour orchestre, porté conjointement par l'Orchestre National d'Île-de-France et l'IRCAM, un concours qui a connu 5 éditions. Au pupitre de l'Orchestre National d'Île-de-France le 9 juin dernier, la chef d'orchestre israélienne Bar Avni, très impressionnée par la réactivité et la souplesse de l'orchestre.
1: For the mind of the orchestra musician, it's tough.
2: Pour un musicien d'orchestre, c'est un travail très exigeant qui demande beaucoup de savoir-faire dans les techniques de jeu. Je m'attendais à des réticences chez les musiciens. On est souvent confronté à ce type d'attitude et c'est parfois un peu tendu. Mais Londif a superbement joué et l'état d'esprit était très positif.

0: Réalisation de ce nouveau feuilleton, Olivier Guérin, avec Jean-Baptiste Etcheparebord et Soisic Noël, sans oublier les voix d'Ismaël Saint-Rémy et de Jeanne Agrapard. 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Une émission portrait. C'est le moment sur France Musique de retrouver Françoise Monteil avec sa malle au trésor, les trésors de France Musique. Bonsoir Françoise.
1: Bonsoir Anne, on vous retrouve lundi.
0: À lundi.
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3: Bienvenue à tous au programme aujourd'hui, le second volet de l'entretien que l'écrivain franco-américain Julien Green avait accordé à Claude Maupomet en 1983. Une émission où l'écrivain mélomane nous ouvre les portes de son univers musical et nous invite à découvrir les œuvres qui accompagnent ses soirées. Un rendez-vous intime où l'écoute se fait attentive autour d'une seule œuvre à la fois. Dans le panthéon musical de Julien Green se côtoient Beethoven, un géant, le plus grand, nous confie-t-il, Schubert, unique, mais un cas très particulier, Schumann, qui parle de nous, et Brahms, jamais intimidant. Et pour terminer, la beauté victorieuse d'une œuvre d'Hugo Wolf. Julien Green était sur l'antenne de France Musique le 4 septembre 1983.

0: Nous écoutions la première scène du deuxième acte de Sly de Ermanno Wolf-Ferrari, soliste orchestre de l'Opéra d'État de Hanovre sous la direction de Robert Maxime. Julien Green, je voudrais vous demander ce que vous ressentez, ce que vous aimez dans cette musique de Wolf-Ferrari. Je crois que c'est un compositeur que vous aimez en général.
1: Ah oui, oui, je l'aime et j'admire beaucoup. Il y a une multiplicité de dons chez lui qui est extraordinaire. Et dans ce que nous venons d'entendre, ce qui me frappe, c'est la fantaisie. La fantaisie, la variété, la façon de passer d'un esprit à l'autre, avec une virtuosité et une élégance aussi qui est extraordinaire. Et en même temps, ça n'est jamais vulgaire, c'est-à-dire quelquefois des passages où il y a quelque chose d'assez profond, qui vient d'assez grave. Et puis, immédiatement après, une gaieté subite, spontanée.
0: Une grande variété d'orchestration.
1: Oui, oh, la variété, oui, c'est infini. Alors, on ne peut pas s'empêcher de penser à Stravinsky, c'est la même époque, c'est la même famille, avec d'immenses différences, évidemment. Mais en fait, c'est intéressant à écouter. Il n'y a jamais une seconde d'ennui, et ça, c'est très important. C'est extrêmement important. On va et on vient, on ne sait plus très bien où on en est, mais comme c'est passionnant, comme l'oreille est heureuse.
0: Oui, oui, on échappe à la monotonie
1: complètement.
0: Oui, tout à fait. Maintenant, nous venons à quelqu'un que vous aimez très profondément, qui est Beethoven. Avec le trio des esprits, le trio opus 70 numéro 1, en ré majeur, nous écouterons le deuxième mouvement, par le trio de Trieste. Et alors, je sais que Beethoven est proche de vous aussi.
1: Oh oui, Beethoven, pour moi, c'est le... J'ose dire que pour moi, c'est le plus grand.
0: Musique de géant, vous avez écrit.
1: Oui, c'est lui-même un géant, et il ne nous permet pas de l'oublier. Et c'est extraordinaire. Alors, dans ses sonates en particulier, enfin, dans presque toute sa musique, mais c'est une personnalité extraordinaire qui connaît toute sa valeur. Il a dit lui-même, je suis un dieu qui verse aux hommes un nectar délicieux. Enfin, c'était l'opinion qu'il avait lui-même, il est au moins fadeuse. Mais le personnage est tellement... Je n'ose pas dire envahissant, parce qu'on est heureux, on est heureux d'être envahi par un personnage comme celui-là. Mais il est toujours présent et il s'affirme perpétuellement. On a parlé de son égoïsme, vive l'égoïsme alors, parce que c'est une... On est séduit par la force, la force
0: oui.
1: prodigieuse.
0: Mais dans ce passage que je citais, où vous parlez de la musique de géant, vous dites aussi qu'il a parfois des airs d'une tendresse qui serrent le cœur. Et ça, c'est tout à fait vrai.
1: Oui.
0: Par exemple, les mouvements lents des concertos, je ne sais pas si vous êtes de mon avis, mais c'est vraiment comme des prières.
1: Oui, oui, oui. Ça, c'est vrai. C'est vrai, mais l'homme n'est jamais absent. Il est extraordinairement personnel. Mais c'est son génie. Il a quelque chose de contraignant. Il ne peut pas... Pour moi, c'est peut-être le plus stimulant des musiciens, parce que, à cause de cette énergie, il y a cette énergie folle, mais c'est une énergie qui dépasse immensément la nôtre. On a l'impression d'être secoué par lui, tellement il est fort. Et lorsqu'on a, ça m'est arrivé, des moments de dépression, écouter une sonate de Beethoven, c'est souverain comme remède, parce qu'il nous... Il remet tout en place et tout est beau, tout est fort et le monde retrouve sa splendeur, sa magnificence. La personnalité de Beethoven est peut-être... elle est désagréable à certains à cause précisément de cet orgueil, parce qu'on peut parler d'orgueil, mais acceptons tout cela avec gratitude, parce que ça nous donne la plus belle musique qu'on puisse entendre.
0: Mais est-ce que c'était vraiment de l'orgueil ou est-ce que c'était la conscience de sa valeur, simplement?
1: C'est la même chose. C'est-à-dire qu'il était tellement sûr de son génie et tellement heureux, malgré une vie horriblement douloureuse à certains points de vue. D'abord, cette affliction, la surdité, ce drame de la surdité,
0: c'est
1: une chose. Et si jeune, bien sûr. Et les drames personnels aussi. Mais
0: la santé épouvantablement fragile, le courage physique incroyable.
1: Et puis la vie sentimentale traversée, tout ça.
0: La solitude, oui.
1: Mais ça, tout ça est terrible, mais en même temps, il domine tout cela et il est vainqueur. Voilà, c'est ce que j'aime chez lui. Il est vainqueur.

0: Nous écoutions le deuxième mouvement du trio opus 70 numéro 1 en ré majeur, trio des esprits de Beethoven, par le trio de Trieste. Julien Green, vous disiez en l'entendant, en l'écoutant, qu'il n'était jamais vaincu, il n'était jamais abattu.
1: Il y a la tristesse, mais c'est toujours, on revient toujours au mot de géant. C'est une tristesse presque de Prométhée. C'est un homme, il est triste, il n'est jamais accablé.
0: Voilà.
1: Parce que il y a tout son courage, il y a cette grande âme qui refuse le désespoir, simplement. Et c'est magnifique. C'est magnifique. C'est quelqu'un de. Le personnage nous domine tous, je crois. C'est quelqu'un de très étonnant.
0: Vous vous rappelez votre émotion quand vous avez visité ces maisons?
1: Oh oui. Avec cette fenêtre qui donnait sur un terrain où de son temps, on faisait des exercices militaires. Il n'avait pas besoin d'être encouragé de cette façon-là. Parce que côté militaire de Beethoven, extraordinaire.
0: Hein. Il avait fait percer une fenêtre sans avertir le propriétaire.
1: Oui.
0: Pour augmenter la ville, il avait besoin un grand besoin d'espace et de campagne.
1: Oui.
0: Parce que
1: oui.
0: Tous les étés, il partait. Je crois qu'il a comme ça déménagé une soixantaine de fois dans sa vie, qui n'est pas si longue que ça.
1: Partout, oui, bien sûr.
0: Et alors voilà, maintenant, nous abordons Schubert.
1: Alors, Schubert, c'est un cas très particulier. Parce que je crois que si l'on est triste, il ne faut pas écouter Schubert. Ça n'est pas possible, parce que c'est le grand musicien de la tristesse, de l'inquiétude, et ce qui rend la chose presque insupportable, c'est que souvent reparaît l'enfant. Sa musique est aussi triste que celle d'un enfant qui chante dans les cours pour attraper quelques sous. Et ça, c'est trop terrible, parce que c'est le chagrin d'un enfant, il y a cela. Mais l'enfant grandit et il est, à mesure qu'il grandit et qu'il a sa jeunesse devant lui, il est poursuivi par l'idée de la mort. Mais il faut dire quelque chose sur Schubert. Nous parlions tout à l'heure de Beethoven qui n'était jamais accablé. Schubert avait un tel sentiment de ce qu'il était que ça éclate aussi dans sa musique, surtout dans les dernières sonates, par exemple. Je me souviens de cette anecdote, je ne sais pas si je la rapporte correctement, mais un jour, il se trouvait en présence de jeunes gens qui avaient l'air de peut-être de se moquer un peu de lui, et il a dit avec beaucoup d'impatience, « Mais je suis Franz Schubert. » Il savait qui il était. Et alors, dans les reliquiers, c'est une musique très étrange, parce que la main droite ne dit pas ce que dit la main gauche. La main droite parle quelquefois d'espoir. Et la main gauche, je crois l'avoir dit, suit comme un compagnon un peu sinistre qui rappelle à Schubert qu'il y a la mort et que la mort le suit et il s'écarte d'elle avec horreur et quelquefois il court et on a l'impression quelquefois qu'elle galope derrière lui dans certaines sonates. Il y a des sonates qui sont vraiment presque terrifiantes sous cet angle parce que l'angoisse est merveilleusement exprimée et elle est ça se communique à la personne qui écoute. C'est pour ça que je dis lorsqu'on est un peu déprimé, il faut écouter autre chose, mais pas cela, pas Schubert. Et ce fond de tristesse est si fort chez lui que il transparaît même dans des passages où il y a une sorte de gaieté, mais c'est une gaieté quelquefois mélancolique. Enfin, nous font des morceaux qui évidemment font exception d'une façon éclatante, comme la truite. Voilà, ça c'est une des choses les plus joyeuses qui soient.
0: Mais c'est assez rare finalement, en effet, ce sont de rares exceptions.
1: Oui, je crois. C'est assez rare. Et il a eu son drame qui était terrible, de mourir tellement jeune, n'est-ce pas, et sachant très bien toutes les promesses qu'il y avait en lui, et toute la force qu'il avait à dépenser, hein, toutes les choses qu'il avait à dire. Et il le savait, il était poursuivi par la mort. Pour moi, il est unique dans la musique, à cause de son destin, à cause de ses dons, ses efforts, parce qu'il y a aussi des efforts vers la joie, c'est de la jeunesse après tout. Mais tout ça est toujours, il y a toujours une sorte de défaite, une ombre.
0: Le contraire de Beethoven.
1: Terrible, une contradiction terrible.
0: Oui. Voulez-vous que nous l'écoutions, le deuxième mouvement, l'entente de la sonate en ut majeur, Reliquié.
1: C'est ça, oui, très bien.
0: Par un interprète que vous aimez bien, je crois, Friedrich Wührer.
1: Ah, beaucoup, j'aime beaucoup Wührer.

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1: Schubert, nous écoutions le deuxième mouvement de la 15e sonate en ut majeur, Deutsch 840, Reliquié, joué par Friedrich Führer. Et Julien Grill, la fameuse question dont nous parlions tout à l'heure, que Schubert pose toujours et posait là, constamment.
2: Constamment. Et, oui, il y a nous en parlons tout à l'heure, il y a l'espoir et l'élan vers la vie, vers la jeunesse, et puis il y a cette sinistre contradiction ou réponse, et qui est la présence de la mort qui ne quitte pas d'une semelle, n'est-ce pas, qui le suit constamment et toujours derrière lui, et il se sauve devant elle. Et il y a quelquefois, c'est tellement prenant que ça fait presque peur. C'est de la musique terrible. Terrible. Et je ne connais pas de musicien qui nous ait donné cette émotion particulière. Cette lutte entre la jeunesse et la mort.
1: Qu'il a souvent traité d'ailleurs.
2: Ah oui, la jeune fille et la mort, bien sûr, mais dans
1: le roi des zones.
2: Le roi des zones. Ce qu'il a envoyé à Goethe, est-ce qu'il n'a jamais eu une réponse?
1: Jamais.
2: Non, pas du tout.
1: Non. Bien. Eh bien, pour conjurer cette tristesse, nous revenons à Schumann.
2: Oui. Oui, mais alors, j'allais dire, je ne sais pas si nous gagnons aux chances. J'entends par là qu'il va nous faire pleurer.
1: Avec Der Nussbaum, c'est Der
2: Nussbaum. Avec Der Nussbaum, ah oui, c'est le noyé.
1: Oui.
2: C'est ce qu'il y a de. Je crois que c'est ce qu'il y a de plus touchant. C'est extraordinaire, la force. Enfin, vous savez, c'est toujours une question personnelle, la musique. Moi, je n'ai jamais pu l'entendre en pleurer. Je ne vais pas me livrer à la tristesse. Maintenant, ce n'est pas possible. C'est vraiment le langage du cœur. C'est irrésistible. Irrésistible.
1: Et c'est chanté par Peter Schreier.
2: Et puis là, quelle voix exquise.

0: Schumann, Le Noyer, chanté par Peter Schreier, accompagné par Norman Shetler. Julien Green, quel bonheur nous avons d'aimer la musique, non?
1: Oui, c'est merveilleux, il y a quelque chose
0: la satisfaction, oui, le bonheur d'écouter ça, oui, cet accompagnement.
1: Oui, en effet. Oui, oh, l'accompagnement est comme un ruisseau qui coule, c'est merveilleux. Puis alors, on est presque heureux de se sentir malheureux avec lui, parce que c'est une musique, c'est d'une tristesse, mais c'est une tristesse qu'on est heureux de partager. C'est très difficile d'essayer de situer dans des mots des sentiments aussi complexes. Mais c'est une, là, avec Schubert, nous avions une tristesse qui faisait peur. Mais là, c'est une tristesse que nous reconnaissons, c'est la nôtre. Il nous parle de nous, et on est ému.
0: Alors, vous avez parlé plusieurs fois de sa bonté, la bonté de Schumann.
1: Oui.
0: Et je pense que vis-à-vis de Brahms, elle a été prouvée.
1: Ah, Brahms, c'est un gros morceau. Oui. Brahms,
0: l'accueil de Brahms par Schumann.
1: Voilà, quelqu'un
0: de générosité.
1: Oui, je les vois, c'est curieux. Nous avons parlé de quatre très grands musiciens, Beethoven, Schubert, Schumann et Brahms. Nous abordons Brahms. Alors, ils sont tous les quatre, sont d'immenses musiciens et chacun est seul. On reconnaît la voix de Schumann immédiatement, on reconnaît aussi celle de la tournée de Beethoven. C'est, nous permet pas de ne pas la reconnaître. Mais, Brahms, il y a un ton de voix qui ne trompe pas. Il y a une noblesse chez lui et une sorte de pudeur dans le sentiment qui est très profond. Et tout ça s'accompagne d'un amour de la nature qui est tel qu'elle nous promène à travers des forêts. Et c'est une image presque inévitable. On est avec lui dans les grandes allées d'arbres ou dans les bois, on ne sait pas. Elle est là. C'est pour ça que Stravinsky disait d'une façon humoristique, Brahms, c'est du tweed. Parce qu'il y a ce côté de campagne, n'est-ce pas, qui est si séduisant chez Brahms. Mais en même temps, il y a la profondeur du sentiment simplement la beauté de la musique. Que peut-on dire de plus? Moi, je ne sais pas.
0: Aussi la musique du soir, lui.
1: C'est nettement de la musique du soir. Mmh. Nettement. Pour moi, c'est tout à fait le soir. Et le soir, mais là, c'est un soir, oui, c'est le crépuscule, mais dans les bois, dans les champs, dans les prairies, et avec Brahms, avec ce personnage merveilleux qu'on aime aussi, qu'on aime, qu'on admire, et qui est trop bon pour intimider, n'est pas intimidant. Beethoven est très intimidant, Brahms n'est jamais. On pourrait lui parler, oui. Il y aurait une réponse.
0: Qu'est-ce que nous écoutons? Est-ce que nous écoutons la sonate pour violon et piano en sol?
1: Oui, très belle.
0: Le deuxième mouvement, dans l'interprétation de Joseph Souk et Julius Katchen.

0: Julien Gris, vous avez écrit à propos de Brahms que cette voix chaude et humaine, ce chant où tout est présent, de ce qu'il y a de beau sur terre, les bois, les promenades dans la campagne, l'amour, le cœur qui bat.
1: Oui, ça, c'est tout ça avec beaucoup de noblesse. Et alors, pour les bois et tout cela, moi je ne peux jamais m'empêcher de penser évidemment à l'Allemagne du Nord, parce qu'il évoque ce pays plus particulièrement que... là, nous sommes vraiment chez lui. Il nous fait faire des promenades merveilleuses, non seulement à travers les bois et à travers les prairies aussi, mais dans le cœur et dans son cœur. Et ce que j'admire beaucoup chez lui, c'est non pas la retenue, mais une sorte de pudeur avec laquelle il exprime des sentiments très profonds. Il n'y a rien de désordonné ou des... Chez lui, c'est quelquefois, c'est toujours très fort, bien sûr, mais il n'y a pas de... Oh, j'allais dire, les mots trahissent, je veux dire d'excès de romantisme. C'est pas tout à fait ce que je veux dire, mais en tout cas, il n'y a pas d'excès.
0: Bien, et ce programme de musique du soir va s'achever par Hugo Wolf. Alors, Pentésilée.
1: Ah, ça c'est autre chose.
0: Pentésilée, et je crois qu'on a choisi Entrée des Amazones, les interprètes, l'Orchestre Symphonique de Vienne, sous la direction d'Otto Gerdes. Alors, Pentésilée, Julien Green, pour vous, est-ce que c'est Kleist, est-ce que c'est Hugo Wolf?
1: Oh, c'est Hugo Wolf, et ce passage en particulier, c'est le contraire de la retenue, alors c'est une force énorme qui est déchaînée, c'est, avec un élan, là, et, une absence totale, tout est de retenue, heureusement. C'est une beauté imposante, en fait, c'est une puissance joyeuse, et c'est une exaltation extraordinaire. Il y a la beauté, d'abord la beauté formelle de la musique, les thèmes sont splendides, mais il y a aussi la variété et le... Et surtout, la force, la puissance, mais la puissance heureuse et joyeuse et victorieuse. Victorieuse, c'est cela, ouais, le mot que je cherche. C'est une musique de victoire. Et c'est splendide. C'est une musique splendide.
0: Est-ce que ça vous rappelle la Grèce?
1: Une certaine Grèce, peut-être, mais une Grèce, oui, mais la Grèce primitive,
0: oui.
1: La plus intéressante à mon gré, c'est la grande Grèce, enfin, non pas la Grèce de la perfection, enfin, de la perfection achevée, qui nous a donné des statues d'une beauté qui ne peut pas nous toucher, qui est parfaite, mais qui n'est que parfaite. Alors là, c'est une puissance lourde, évidemment, mais ça, c'est la Grèce primitive.
0: Parce que vous parlez souvent de la Grèce que vous évoque Gluck, par exemple.
1: Gluck, c'est autre chose. Il y a beaucoup à dire, parce que c'est une autre Grèce. Alors celle-là, c'est presque un entre-deux mondes. On ne sait pas, ce n'est pas le royaume de la mort du tout. Mais ça n'en est pas tellement loin.
0: J'ai l'impression que ce soir, il n'y aura pas de musique du soir ici, parce qu'il y aura eu beaucoup de musique de l'après-midi dans ce salon.
1: Je ne crois pas. Je ne pourrai plus rien entendre ce soir.
0: Nous écoutons Pentésilée pour terminer.

0: Un extrait du poème symphonique d'Hugo Wolf, Pintésilé, interprété par l'Orchestre symphonique de Vienne sous la baguette d'Otto Gerdes. La dernière œuvre choisie par l'écrivain Julien Green dans la seconde partie de l'émission de Claude Maupomé, Comment l'entendez-vous? Cette archive de 1983 est à retrouver en podcast via l'appli Radio France et sur le site de France Musique. Merci à Béatrice Trichet pour la réalisation ainsi qu'aux documentalistes de l'INA pour leur collaboration.
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2: Bonjour et bienvenue. Voici les essentiels du chef d'orchestre Georges Scholti.

Cinquième et dernier épisode de cette série sur un immense musicien du XXe siècle, né en 1912, mort en 1997. C'est donc la dernière partie de sa vie qu'on va aborder aujourd'hui. 1988-1997, avec des enregistrements de Scholti au piano et surtout de Scholti chef d'orchestre, que ce soit à Amsterdam, à Chicago ou encore ici à Vienne avec l'Orchestre Philharmonique de Vienne. Il accompagnait Kirite Kanawa dans Les quatre derniers leaders de Richard Strauss.

À travers détresse et joie, nous sommes allés main dans la main. De notre chemin, tous deux, nous nous reposons maintenant au milieu, au-dessus du pays calme. Tout autour, les vallées s'inclinent. Déjà, l'air s'assombrit. Deux alouettes encore s'élèvent dans les parfums annonçant la nuit. Viens là et laisse-les voleter. Il est bientôt temps de dormir. Ne nous égarons pas dans cette solitude. Grande et silencieuse paix, si profonde au coucher du soleil, comme nous sommes fatigués de marcher. Est-ce un peu comme cela la mort? Traduction de ce poème de Eichendorff, mis en musique par Richard Strauss, Im Abendrot, interprété au crépuscule, donc interprété par Kirete Kanawa avec l'Orchestre Philharmonique de Vienne, dirigé par Georges Scholti. Voilà une des plus belles partitions sorties de la plume du vieux Strauss. Mais voici de nouveau ces deux musiciens côte à côte, sans orchestre cette fois-ci. Georges Scholti au piano, accompagné à la fin des années 80, Kirete Kanawa dans Morgan. Cette fois-ci, c'est un poème qui vient de John Henry Mackay. Et demain, le soleil brillera encore, et sur le chemin que je prendrai, il nous réunira, nous les bienheureux, à nouveau sur cette terre qui respire le soleil, et sur la rive vaste aux vagues bleues, nous redescendrons tranquillement et lentement, silencieusement, nous nous regarderons dans les yeux, et le silence du bonheur descendra sur nous.

Morgan de Richard Strauss avec Kirite Kadawa et George Scholti au piano. Nous avons rendez-vous aujourd'hui avec d'autres compositeurs mis en avant par Scholti à la fin de sa carrière dans les années 90 avec Shostakovich, avec Mozart, également Tchaïkovski ou encore Giuseppe Verdi qui a permis à Scholti de retrouver Kirite Kadawa de l'autre côté de l'Atlantique avec l'Orchestre Symphonique de Chicago dont il a été longtemps le directeur musical. Bien sûr, pour essentiellement du répertoire symphonique, mais également dans le domaine de l'opéra, si cher au cœur de George Scholti, par exemple dans cet Otello avec Luciano Pavarotti dans le rôle titre, et c'est Desdemone qu'incarne ici Kirite Kadawa.

Avril 1991, au Carnegie Hall de New York, Luciano Pavarotti incarnait le rôle de Otello dans cet opéra de Giuseppe Verdi conçu sur un livret d'Arrigo Boito d'après Shakespeare, avec dans le rôle de Desdemone Kirite Kanawa. L'orchestre symphonique de Chicago était dirigé par George Scholti. Scholti l'américain et Scholti l'européen. Nous faisons des allers-retours entre les deux continents depuis deux jours, depuis surtout cette nomination à la tête de l'orchestre symphonique de Chicago. Le voici maintenant avec un orchestre qu'on n'a pas encore entendu, me semble-t-il, dans cette série. C'est l'orchestre royal du Concertgebouw d'Amsterdam, l'un des plus grands orchestres au monde également, avec là encore un live, une captation en direct, en concert, qui nous permet d'entendre un extrait de la première symphonie que Dmitri Shostakovich a conçue à 19-20 ans, partition extraordinaire de virtuosité, de couleur, d'inventivité, qui promet une grande carrière.

0: Septembre 91 à Amsterdam. L'orchestre royal du Concertgebouw était dirigé par Georges Solti dans la première symphonie en fa mineur opus 10 de Dmitri Chostakovitch, dont on écoutait l'Allegro.
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0: Il y a 15 jours, je vous avais proposé des émissions autour de Cecilia Bartoli pour les 60 ans de la chanteuse, et au cours desquelles on a pu entendre un extrait du Requiem de Mozart avec le Recordare. On va écouter une autre partie de cet enregistrement qui a été réalisé avec l'Orchestre Philharmonique de Vienne sous la direction de notre héros de la semaine, le maestro Scholti. Il y avait dans ce merveilleux casting Arlène Eogé en soprano, en mezzo Cecilia Bartoli, le ténor Vincent Cole et la basse René Pape.
2: Betet, Brüder und Schwestern, dass mein und euer Opfer Gott dem allmächtigen Vater gefällt.
3: Der Herr nehme das Opfer an aus deinen Händen, zum Lob und Ruhm seines Namens, zum Segen für uns und seine ganze heilige Welt.
2: Herr und Gott, nimm die Gebete und Gaben, die wir für das Heil deines Dieners Wolfgang Amadeus darbringen, gnädig an. Schenke ihm die volle Erlösung und die ewige Freude. Darum bitten wir durch Christus, unseren Herrn.

5 décembre 1991, au Stephansdom de Vienne, la cathédrale de la capitale autrichienne, Georg Scholti dirigeait l'Orchestre Philharmonique de Vienne ainsi que l'Association de concerts du chœur de l'Opéra d'État de Vienne à l'occasion d'une messe solennelle, messe donnée par le clergé viennois à la mémoire de Mozart, dont on entendait l'oraison avec le prénom Wolfgang Amadeus juste avant ce Benedictus. Et c'était 5 décembre 1991, le jour du bicentenaire de la mort de Mozart, mort à Vienne le 5 décembre 1791. Et le quatuor vocal était donc formé de Arlène Auger, Cecilia Bartoli, Vincent Cole et René Pape. Retour à l'opéra, retour à Giuseppe Verdi cette fois-ci, avec l'Orchestre Philharmonique de Berlin, grâce auquel, au début des années 90, Georg Scholti enregistre Falstaff, le dernier grand chef-d'œuvre de Verdi, et là encore, tout comme et Othello qu'on a écouté tout à l'heure, sur un livret d'Arrigo Boito, inspiré de William Shakespeare. Falstaff, ici approché par Mrs. Quickly, c'est donc José Van Damme qu'on va écouter aux côtés de Mariana Lipovcek, Mrs. Quickly qui lui annonce qu'une certaine Alice Ford est folle amoureuse de lui.

Pendant un demi-siècle, les plus grandes chanteuses et les plus grands chanteurs se sont rassemblés autour de la baguette de Georges Scholti. On en avait un exemple ici avec José Van Damme dans le rôle de Falstaff et Mariana Lipovcek dans celui de Mrs. Quickly avec l'orchestre philharmonique de Berlin dirigé par Georges Scholti dans cet extrait donc de Falstaff de Giuseppe Verdi. Autre exemple, cette fois-ci, c'est avec l'orchestre de chambre d'Europe que Georges Scholti dirige pour Decca, sa maison de disques historique, Così fan tutte de Mozart, avec par exemple dans le rôle de Fiordiligi, Madame Renée Fleming, que voici sur France Musique.

Captation en concert, vous l'entendiez, pour ce Così fan tutte de Mozart avec l'Orchestre de Chambre d'Europe, dirigé en 1995 par Georges Scholti. C'est à l'instant René Fleming qui interprétait le rôle de Fiordiligi. Et si vous écoutez cet enregistrement jusqu'au bout, vous pourriez entendre la voix d'Anne-Sophie Fonauteur dans le rôle de Dorabella, Frank Lopardo en Ferrando, Olaf Baer en Guglielmo ou encore Adelina Scarabelli en Despina. Voici une autre grande voix de cette époque, il s'agit de celle de Angela Georgiou, qui a maintes fois chanté sous la direction de Georges Scholti, notamment le rôle de Violetta dans cette

immortel air de la Traviata de Giuseppe Verdi.

Addio del passato, air de Violetta au troisième acte de la Traviata de Giuseppe Verdi. C'était donc Angela Giorgio, enregistrée au milieu des années 90 à Londres, au Covent Garden. C'est l'Orchestre Royal Philharmonique qu'on entendait sous la direction de George Scholti dans un enregistrement Warner Classics dans lequel le rôle d'Alfredo était incarné par Frank Lopardo.

Vous avez probablement reconnu un extrait du Don Giovanni de Mozart. C'était la version de l'Orchestre Philharmonique de Londres, dirigé par Georges Scholti, avec Bryn Terfel dans le rôle titre. Il y avait dans ce disque des cas René Fleming, Anne Murray, Michele Pertussi ou encore Herbert Lippert. Une partition connue par cœur, évidemment, par Georges Scholti, tout comme celle qu'il dirigeait pour le film Anna Karénine. Voilà une curiosité dans la biographie, dans la discographie également de Scholti. C'est un film qui avait mis en scène Sophie Marceau dans cette adaptation du chef-d'œuvre de la littérature russe de Léon Tolstoï, Anna Karénine, avec ici l'orchestre philharmonique de Saint-Pétersbourg, dirigé par Georges Scholti, qui jouait notamment le concerto pour violon de Tchaïkovski en soliste, Maxime Venguerov.

Tout comme il y a un Reader's Digest, eh bien il peut y avoir un Listener's Digest, une sorte de compilation de ramasser de cet concerto de Tchaïkovski. C'est pour les besoins du cinéma que des coupures ont été effectuées au cœur de cette partition. L'opus 35 de Tchaïkovski, interprété par Maxime Vengerov, avec l'Orchestre Philharmonique de Saint-Pétersbourg, dirigé par Georges Scholti. Extrait donc de la bande originale de ce film, Anna Karenine, avec Sophie Marceau en 1997. Film de Bernard Rose, qui a fait appel à Stuart Copeland, l'ancien batteur du groupe Police, pour certaines pages musicales de ce film. Et puis, on a également interprété quelques pages de Tchaïkovski. Tout ça sous la direction de Maestro Scholti.

Tchaïkovski, furieusement interprété par George Scholti, dont on va entendre maintenant le tout dernier enregistrement. C'est l'ultime concert de ce maestro. Le 12 et 13 juillet 1997, il était à la Tonhalle de Zurich pour entendre, pour diriger la 5e symphonie de Gustav Mahler. Il se savait malade, il l'ignorait que c'était son dernier concert, et on va l'écouter comme tel, avec le rondo final de cette partition, non pas le célébrissime Adagietto, mais la toute fin, autrement dit, la fin de la carrière du maestro.

Nous allons entendre sur France Musique, je le disais, un extrait de la 5e symphonie de Gustav Mahler. Il fait chaud, c'est la canicule, les machines s'emballent, mais c'est pas grave, on tient bon !

0: Il s'était réfugié en Suisse pendant la Seconde Guerre mondiale et c'est à Zurich qu'il donnait son ultime concert en 1997. George Scholti dirigeait l'orchestre de la Tonhalle de Zurich dans la 5e symphonie de Gustav Mahler dont on écoutait le rondo final.
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5: Bonsoir, bienvenue. C'est Banzai. Ravi de vous retrouver ce soir. Pardon. Mais on a soif.

Le grand, l'immense Oscar Brown Jr. dans Banzai. Avec lui, chaque morceau, c'est une histoire. C'est presque du théâtre, une petite scénette avec une rencontre, un lieu, une morale, une philosophie, de la matière à swinguer et de la matière à penser. Ce morceau, il s'appelle « Somebody buy me a drink », que quelqu'un m'offre un verre. C'est un extrait de son album culte « Sin and Soul » qui est un chef-d'œuvre absolu qui sort en 1961. Dans ce morceau, Oscar Brown Jr. se balade dans une rue près d'un liquor store, un magasin de spiritueux, et il croise un type qu'il a connu il y a très très longtemps. Cet homme, il est hagard, il se tenait, dit-il, chante-t-il, avec les perdus, avec les morts vivants, avec des vêtements froissés, une tête qui vacille. Et il lui dit, cet homme, tiens-toi, je vais te raconter une histoire. Et ce qui est merveilleux, c'est que Oscar Brown Jr. prend la voix et les intonations de cette personne plutôt alcoolisée. C'est l'histoire d'un fou, dit-il, qui a été aimé mais qui a jeté l'amour aux oubliettes, qui a échangé un bon foyer contre un asile de nuit, contre un bar et la tôle. Cet imbécile, c'est moi. Un jour, j'ai eu une femme et des enfants, mais j'étais à la recherche de trésors, de plaisirs. L'amour n'était qu'un jeu. Maintenant, il n'y a qu'une chose dont je suis certain. Le seul vrai trésor dans la vie, c'est l'amour. Sans quelqu'un pour t'aimer et que tu aimes, regarde jusqu'où tu peux tomber. Allez, que quelqu'un m'offre un verre. Méditons sur ces paroles du sage Oscar Brown Jr., excellent parolier, excellent poète, très engagé. Méditons avec un verre de jus bleu, puisqu'on est plutôt loin du rose, quand même, avec ce récit. Voici l'organiste Jimmy McGriff à la fin de la décennie, en 68, à ses côtés Blue Mitchell à la trompette et une section de saxophone, un alto Danny Turner, un ténor Fats Steus et un baryton Robert Ashton. On les écoute dans Blue Juice. C'est Banzai.

Banzai France Musique, savez-vous ce que veut dire Rymden en suédois? Ça veut dire espace, l'espace dans lequel on décolle et l'espace duquel on s'éloigne pour atterrir quand on prend l'avion. Peut-être pour ça que ce morceau s'appelle Terminal One. En tout cas, ce groupe, Rymden, c'est un trio suédois qui rassemble trois grandes étoiles du genre, le pianiste Bugge Wesseltoft, Dan Berglund, le contrebassiste, et Magnus Ostrom à la batterie. Ils sortaient ensemble en 2019 à un premier disque chez Jazzland, Jazzland qui est le label de Bugge Wesseltoft, et en 2020, eh bien, c'était la naissance du deuxième Space Sailors avec ce Terminal One donc à l'intérieur. Je vous propose de découvrir une autre jolie perle du label Jazzland, la saxophoniste et clarinettiste Shannon Mowday, une musicienne sud-africaine qui est arrivée à Oslo pour ses études musicales et qui décide ensuite de rester du côté de la Norvège. Elle sortait en 2020 un album dédié aux victimes de la violence liée au genre. C'est une musicienne très engagée qui n'hésite pas à s'exprimer sur tous ces sujets, qui crée aussi de grands ateliers, de grands espaces pour les jeunes musiciens et musiciennes pour créer et s'épanouir librement dans la musique. On écoute un extrait de ce disque qui s'appelle The Land in Between, qui sortait donc chez Jazzland. Elle apparaît au saxophone alto, au baryton et parfois à la clarinette contralto, avec à ses côtés Eric Nylander à la batterie, Helge Lien au piano et Johannes Eick à la basse. Un morceau qui s'appelle Supposing, une ballade élégante.

Keith Jarrett, en 71, que se passe-t-il pour le pianiste américain à ce moment-là? Bien, beaucoup de choses. Il travaille en sideman avec Miles Davis. Il a quitté le groupe de Charles Lloyd, mais effectivement, il continue à enregistrer pour d'autres. Il travaille et enregistre.

C'était les Jazz Soul 7 avec cet album hommage à Curtis Mayfield qu'on entendait il y a quelques minutes au tout début de sa carrière, Impressions of Curtis Mayfield, un disque qui sort en 2012, qui a été en réalité enregistré quelques bonnes dizaines d'années plus tôt, puisque dans le disque on trouve le musicien de Chicago Henry Gibson qui meurt en 2002, qui apparaît aux percussions dans l'album. Cet album lui est dédié et c'est un musicien qui a beaucoup travaillé avec Curtis Mayfield. Il y a Philip Church aussi au casting à la guitare, Wallace Rennie à la trompette, Ernie Watts au saxophone ténor et on salue la présence de la grande Terry Lynn Carrington à la batterie dans cette version de Superfly. Autre composition de Curtis Mayfield, revue et corrigée par Billy Valentine avec notamment Larry Goldings au piano et Emmanuel Wilkins au saxophone. Voici We the People Who Are Darker Than Blue, Billy Valentine au micro.

0: quelques aventures en solo, notamment cet album en 1958, un album Verve qui s'appelle Not So Dukish, enregistré avec un grand casting, Roy Eldridge et Ray Nance pour les trompettes, Lawrence Brown au trombone, Jimmy Hamilton à la clarinette, le grand Ben Webster au sax ténor pour compléter l'alto de Johnny Hodges, Billy Strayhorn au piano, Jimmy Woody à la basse, Sam Woodyard à la batterie. On les entendait tous ensemble dans ce Preacher Blues, une composition du dit Johnny Hodges. Pour retrouver les références de ce morceau, c'est simple, c'est comme d'habitude, c'est la page Banzaï sur le site de France Musique ou l'application Radio France. Un grand merci à Emmanuel Lacaze pour toutes ses pages internet et toutes les références des morceaux avec les pochettes des disques qu'elle met en ligne chaque soir. Merci également à Cindy Le Grumelec qui était ce soir de l'autre côté de la console, et un merci à Gérard Chan aussi, notre correspondant à la discothèque numérique de Radio France. Je vous souhaite une bonne soirée. Prenez soin de vous et à très vite pour un nouvel épisode de Banzaï.
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